0: Et c'est moi, qui... Tiens, fais Piètre.
1: Piètre, alors c'est Carole Bermonde qui me dit, il se croit drôle, il rit comme un débile en se croyant intéressant, à se peigner les poils de sa teub avec la brosse à cheveux de sa femme, cuit de pétoncle.
2: Oh, elle est pas super bien passée le coup de la...
0: Non. Chez les femmes, se brosser le pubis avec la brosse à cheveux de sa femme, t'as tous les gars dans la... Et t'as les femmes, je peux dire, elles ont pas aimé ça du tout. Tu m'as pas marqué de points sur la jante féminine.
3: Ah merde, Stouff.
1: Sur moi, tu veux ?
0: Bah oui.
1: Donc Stouff, c'est Valy 74. Stouff, c'est la fille modèle. Elle fait

0: La fièvre pétéchiale. C'est quand t'as été trop en confiance.
1: Tu montes trop en température et puis.
0: Non. La fièvre pétéchiale n'a absolument aucun rapport avec cet endroit-là.
2: C'est drôle comme maladie.
0: C'est l'ancien nom du typhus.
1: Bah, c'est mieux typhus. Ouais. C'est moche, mais c'est mieux pétéchiale.
0: Qu'est-ce que la fièvre bubonique?
3: Ça, c'est quand Monique a trop bu.
2: Ouais, c'est le mec bourré qui cherche sa femme. La bubonique et la bubonique. Monique!
0: Elle était là.
1: La bubonique.
0: Et non, c'est une fièvre qui provoque, c'est une forme de peste qui provoque des bubons. C'est des boutons purulents. C'est
2: dégueulasse.
0: Voilà. Et qu'est-ce que le beriberi?
2: C'est quand tu parles comme Ribéry.
1: Ah, mais enrhumé.
0: En Ribéry.
1: C'est qu'est-ce que je dis.
2: Alors, on tourne à bâtonner.
0: Quelle bonne équipe. Le beriberi, c'est une maladie carentielle liée à un manque de vitamine B1. Voilà.
2: D'accord.
0: Mais bon.
2: Rien à voir avec le département.
0: Aucun rapport. Le berry, aucun.
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2: J'ai une belle info, une belle histoire.
3: Ah. C'est un beau roman.
2: Avant d'avoir une autre moins belle histoire, le bar de piètre,
4: ouais.
2: Il s'appelle Ed Toutant. Il est candidat de Qui veut gagner des millions, en gros, en Angleterre. Il joue pour un gros jackpot de 1,86 million d'euros.
4: Ouais, pas mal.
2: Il passe la question à 16 000 dollars. La question est, les scientifiques en Angleterre ont récemment modifié quel légume pour le faire briller quand il a besoin d'eau. Il a dit tomate. Et le présentateur a dit pomme de terre.
5: C'est perdu.
2: Français seulement avec 1000 euros.
6: Oh, les boules.
2: Aïe. Mais bon. Rebondissement. Il y a eu des recherches sur les pommes de terre brillantes, mais c'était en Écosse.
7: Ah,
2: pas en Angleterre. Et il y a eu des recherches sur les tomates brillantes en Angleterre.
6: Ah.
2: Donc Ed n'avait pas tort.
4: Ah oui.
6: D'accord.
2: Les producteurs ont examiné la plainte, ils ont admis leur erreur, ils l'ont rappelé 8 mois plus tard et ils l'ont laissé reprendre exactement où il avait perdu.
4: Ah d'accord.
2: Il vient de gagner 1 860 000 dollars.
6: Bravo, bravo Ed.

0: coup, il a tout investi, il a raison, il faut investir. Il a tout mis dans un paquebot de croisière sur le détroit d'Ormuz. On croise les doigts pour lui, ça sent le succès.
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3: Voici le JT chanté du jour. Aujourd'hui, dans le JT chanté, de belles infos. On commence avec une septuagénaire. Donc, elle a approximativement
4: 70 ans.
3: Qui a voulu braquer le rayon frais d'un supermarché. Oui, mais alors pour voler quoi? Et comment s'est-il fait choper, ce septuagénaire? La réponse dans ce reportage en chanson.

0: Ah oui, c'est le pauvre.
1: Ça a même pas amorti du coup.
0: 70 ans, il avait mis 2 kilos dans son slip. Enfin, vous savez ce que c'est que de faire rentrer 2 kilos de côté dans son slibard.
2: Ah, j'aime le fromage.
0: On va conclure ce JT avec un pigeon. Alors, lui, il s'est fait arrêter dans une prison canadienne.
2: Ouais.
0: Oui, mais pourquoi s'est-il fait arrêter? Voici en chanson la réponse sur un air de reggae.

0: Babylone.
1: On peut le réécouter celui-là. Je vous assure, je l'ai bien aimé. Une pensée pour ce pigeon, évidemment, qui est pour rien. Il livrait de la drogue par pigeon.
2: Ouais, j'ai vu maintenant, ils en mettent même, ils leur mettent des extasies, des sachets avec plein de cachets d'extasies.
1: Donc ils leur mettent quoi sur l'avant du.
2: Dans l'eau, il y en a dans le dos. Enfin, ou je sais pas, ils leur mettent sur le côté, ouais.
3: Après, ils se prennent pour des flamants roses.
1: C'est un truc de fou. Il est toujours vers l'avant, il fait, mais tu vas prendre le truc, tu vas prendre le truc. On réécoute.

0: Les jeunes, si vous entendez, vous êtes en voiture, vol. Si vous êtes en voiture et que vous écoutez, vous êtes avec vos parents pour aller à l'école, eh bien voilà, non, la drogue, c'est moche, c'est sale, on finit en prison.
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1: On fait des bêtises, on dit n'importe quoi parfois, mais nous sommes très philosophes. Alors bah bon, oui.

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1: On fait des bêtises, on dit n'importe quoi parfois, mais nous sommes très philosophes. Alors bah bon, oui. Pour certains, il faut encore creuser pour trouver la philosophie, mais le monsieur que je vais vous faire écouter maintenant, lui, il est philosophe à sa façon, simple, efficace. Bon, il faut se concentrer pour le comprendre.
2: L'on ne choisit pas sa famille, ou sinon j'aurais été le fils à Zinedine Zidane. Bouge de Normandie, premier en somme doux. Lui, il a lâché les pecs, ne sont pas morts, bouge.
3: Oh putain!
1: Continuons en philosophie avec
3: attends,
1: ce monsieur.
3: On peut pas le réécouter.
1: On va le réécouter rapide, écoutez bien.
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1: Continuons en philosophie avec ce monsieur qui a un coup de gueule, écoutez bien, contre sa tante.
4: Elle a la pute de tante! Elle a la pute de tante de merde! Sa petite fille est gendarme, elle protège qui des toxicos de merde.
1: Voilà.
4: Saloprime.
1: Voilà.
3: Saloprime.
1: Comment terminer une battle de philosophie par
4: Saloprime.
1: Ça, c'est ce que tu dis quand tu te restes un Kinder Bueno dans le placard alors que bon, t'es au régime. Ah, voilà.
4: Saloprime.
1: Quand ma femme demande une double crêpe alors que moi j'ai pas le droit.
4: Saloprime.
1: Quand j'arrive plus à refermer le bouton de mon jean.
4: Saloprime.
1: Ce que dit Pietro Coé quand il arrive en chantant dans le bureau dès 6h du matin.
4: Saloprime.
1: Quand tu te cognes le petit doigt de pied dans la table basse.
4: Saloprime.
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1: Rappel, tout ce qu'il est interdit de faire au volant d'une voiture, qu'on ne savait peut-être pas et qui sont verbalisables.
2: Okay.
1: Porter une oreillette, des écouteurs sans fil, c'est verbalisable. Vous n'avez pas le droit.
3: Donc les oreillettes Bluetooth, c'est interdit.
1: Vous n'avez pas le droit. Fumer ou vapoter au volant. Tenir sa vapoteuse.
3: Alors ça,
1: c'est.
3: Pas.
1: Ouais, oui. Mais chicha, parce que ça t'empêche de garder la chicha qui fume avec le morceau de charbon. Ça, tu peux. Non, non, mais ça, vous n'avez pas le droit. Vous devez garder vos mains sur le volant.
2: Je sais pas.
1: Fumer dans une voiture en présence d'un mineur, interdit.
3: Oui. Ah ouais.
1: Regarder une vidéo. Poser un objet devant le conducteur. Sur le.
3: Ah ouais, ouais, parce que ça peut te perturber ton.
4: Une bouée licorne, par exemple.
1: Manger ou boire pendant une manœuvre. Vous n'avez pas le droit.
3: Donc, t'as pas le droit d'avoir. Mais sur l'autoroute, t'as voir.
1: Ah, si, je crois que tu peux manger des M&M's sur l'autoroute.
2: Si,
1: si, si. Ah, si.
3: Non, je crois que c'est pendant une manœuvre.
5: T'as pas le droit de manger, ouais.
1: Ah bon. Chercher quelque chose dans la boîte à gants. Bon, en même temps, si vous conduisez et que vous avez la tête dans la boîte à gants, se retourner vers un passager ou un enfant au point de perdre la maîtrise du véhicule. La fameuse tarte retournée du papa.
2: La ceinture qui bloquait et le pneu qui mordait le fossé.
1: Utiliser un avertisseur. T'as raison. Ton père, il voulait te mettre une baille, la voiture, elle dévisse. Il redonnait un coup de volant.
3: Du coup, ta mère qui s'énerve.
1: Mais t'es en train de se dévisse. Mais c'est ton gamin qui m'énerve. Utiliser un avertisseur sonore de manière intempestive ou les klaxons interdits. Par exemple, ça.
2: Ça, c'est bien.
1: C'est interdit, ça. C'est interdit. Interdit. Tout ça, c'est interdit. C'est de bon goût, mais
3: d'accord,
1: c'est interdit.
3: Bon.
1: Voilà, ça commence à faire beaucoup, non, quand même.
3: Ouais,
1: je me mets à la place de l'automobiliste, là, qui nous écoute et qui se dit.

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3: Et on commence tout de suite avec Coé, ou plutôt Bibounet.
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3: Qui a tendance à dire ce qu'il pense tout haut de la voix des jingles, mais de manière assez subtile.
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0: Il est là, papa! Il est là!
1: Il a 15 ans, le gamin, quand même. Pas comme ça qu'il va réussir à l'école.
2: Mais Corentin, c'est Corentin, on va pas le changer.

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2: Bravo, la dernière phrase, quelle belle poésie.
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1: Dans les champions du monde de l'actu, une belle vengeance. Un braconnier vénézuélien a tiré sur un tatou. Vous voyez ce que c'est un tatou?
2: Oui.
1: Espèce d'animal.
2: C'est pas les chanteuses, Pietre.
3: Avec une carapace.
1: Ouais.
3: Rien à voir avec les.
1: Avec une sorte de picot, un truc un peu préhistorique, etc.
4: Ça ressemble à rien.
1: Il a tiré dessus avec une carabine de chasse.
5: Ouais.
1: Mais la balle a ricoché sur sa carapace, l'a atteint au visage.
3: Mais non!
1: Blessé à la mâchoire, il a été transporté à l'hôpital. Les médecins ont indiqué que

0: Les élèves sont en train de travailler et lui fait autre chose.
1: Ah, putain, bah si, la classique, il est connecté, son ordi est connecté au
2: processeur.
0: Eh bien, bingo. Il vient d'être suspendu parce qu'il consultait du contenu pornographique sur son ordi sans oublier que son écran était projeté devant toute la classe.
2: Oh là là. C'est énorme.
0: Une instruction administrative est en cours pour déterminer les sanctions. Alors, bon, la chance qu'il a, ils sont tous majeurs.
1: Oui,
0: hein.
1: Heureusement.
2: Oui, oui.
0: On est en fac.
2: Mais,
0: hein.
2: mais bon, ça fout mal quand même.
0: Pendant ton travail.
3: Et puis là, ils sont à fond aussi. Bah,
0: vous savez ce qu'il faut faire dans ces cas-là? Il faut pas se démonter.
2: Eh oui.
0: Mais dans ces cas-là, tu te démontes pas, du monsieur, vous mettez du porno et là tu dis.
1: Eh oh oh oh, allez, oh les enfants là, c'est bon. Allez, on y va. Contrôle sur le cycle de reproduction. Srisom ou Doggy Style, j'attends vos copies, vous avez 2 heures. Ah,

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2: C'est la Saint quoi, ma petite stouffe?
3: C'est la Saint-Faustine.
2: Bonne fête à toutes les Faustines qui nous écoutent. Alors, ça n'est pas que la Saint-Faustine aujourd'hui. Aujourd'hui, c'est également la Saint-Fleur, Flore, Flora, Fleurette et Marie-Faustine. Voilà, c'était la Sainte Faustine Kowalska, une religieuse polonaise née en 1905 et morte en 1938.
4: Alors, voilà. Elle est décédée comment, cette dame?
2: Alors, cette dame, d'abord, elle a entendu la voix de Dieu. Voilà. Elle est, à mon avis, elle a
3: tuberculose.
2: Oui, c'est ce que j'allais dire. Souvent, cette jeune d'une maladie et c'était la tuberculose. Voilà, aujourd'hui, Saint Faustine, appelez-moi des Faustines en France, on va souhaiter bonne fête. Alors, il va falloir que ça rime avec Faustine pour la chanson. Faustine. J'ai un affreux doute.
5: C'est jeune ou pas, Faustine?
2: Faustine, oui.
6: Ça dépend.
2: Allô?
7: Allô?
2: Faustine?
7: C'est qui?
2: Bonjour, Faustine. Bonne fête, Faustine.
7: Merci, c'est qui?
2: C'est aujourd'hui.

0: Non.
1: Omar Sy, tu savais.
2: Oui. Omar Sy, si tu savais.
1: Non. Omar Sy, tu savais.
2: Mais non. Omar Sy, si tu savais.
1: Ah, il faut le chanter.
2: Ah oui.
3: Bonjour. Omar Sy, ça fait zizir.
1: Bien.
0: Bonjour. Omar Sy, langouste, non.
1: Une belle brochette de champion. Je vous rappelle qu'avant de répondre à une question, vous pourrez dire banque pour empocher l'argent. Allez. Que vous n'aurez pas. Jouons tout de suite au maillon très, très, très, très faible. Jennifer Lamichton, Melon et Melèche.
2: Ah,
1: sont à l'hôtel. Il y a un lit et minibar. Melèche, c'est direction le lit et...
0: Non, Melon.
1: Melon, c'est direction le lit et...
4: Et Melèche, le minibar.
1: Melèche, minibar.
4: Ah oui, Melèche, minibar.
1: Eh oui, correct. Quoique. Omar Sy.
0: Si tu savais.
1: Quel est le rôle principal du petit orteil?
2: Alors, attends. De vérifier que tous les meubles de la maison sont bien en place.
1: Correct.
2: Ça va.
1: Omar Sy.
3: Ça fait zizir.
1: Pourquoi dit-on que la coloscopie, c'est comme la télé-réalité?
3: Parce que c'est une caméra qui filme l'intimité de trou du cul.
1: Correct. Omar Sy.
0: Banque.
1: Ah oui, bien
0: Langouste,
1: vu.
0: Langouste, non.
1: Omar Sy.
0: Langouste, non.
1: À quoi ça sert de rentrer le ventre quand on monte sur la balance?
0: Ah bah, voir les chiffres.
1: Correct.
0: Ah
1: bah ouais.
0: Oh, allez, on a gagné là.
1: Eh bien, nous arrivons à la fin de notre jeu, hélas. Zéro.
0: Oh là là.
3: Comme d'habitude.
1: Vous n'êtes vraiment pas les bulles les plus rondes de la bouteille de 100p. Avec 0 euros en banque, vous êtes tous les maillons faibles.
2: Ouais, super.
3: Au revoir.
1: Et au revoir.
4: Au revoir.
1: Au revoir.
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2: J'ai une belle info, une belle histoire.
3: Ah. C'est un beau roman, c'est une belle histoire.
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2: Avant d'avoir une autre moins belle histoire, le bar de piètre.
5: Ouais.
2: Il s'appelle Ed Toutant. Il est candidat de Qui veut gagner des millions, en gros, en Angleterre. Il joue pour un gros jackpot de

0: écraser jusqu'au bout le tube de dentifrice. Faut pas gâcher.
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2: Dans les champions du monde de l'actu, une belle vengeance. Un braconnier vénézuélien a tiré sur un tatou. Vous voyez ce que c'est un tatou?
3: Oui.
2: Espèce d'animal.
3: C'est pas les chanteuses, Pietre.
4: Avec une carapace.
2: Ouais.
4: À voir avec les.
2: Avec une sorte de picot, un truc un peu préhistorique,
4: ça
2: etc.
4: Ça ressemble à rien.
2: Ouais. Il a tiré dessus avec une carabine de chasse.
5: Ouais.
2: Mais la balle a ricoché sur sa carapace, l'a atteint au visage.
4: Mais non !
2: Blessé à la mâchoire, il a été transporté à l'hôpital. Les médecins ont indiqué que ses jours n'étaient pas en danger parce que les tatous, ils ont une carapace très résistante.
4: Ah bah oui.
2: Et qu'en fait, la balle, elle a ricoché dessus. Vous vous rendez compte ou pas ?
5: Ah, c'est pas de bol.
2: Vous savez en quoi c'est fait la carapace de tatou ?
5: Non.
2: Moi, je sais.
4: Ouais.
2: En abdominaux de Chuck Norris. C'était exactement. Chuck Norris, tu lui tirais dessus, ça ricochait aussi.
4: C'est pour ça.
2: J'ai vu les films, bien sûr, c'était ça. Second champion. Alors, on y arrive. Et là, on va mettre la musique amour, s'il vous plaît, parce que ça mérite ce moment-là. Un Américain a décidé de faire un plan à trois avec.

0: Amour, s'il vous plaît, parce que ça mérite ce moment-là. Un Américain a décidé de faire un plan à trois avec sa femme et un de ses amis.
1: D'accord.
2: Oh là, il est partageur, monsieur.
0: Alors, ce qui déjà peut être une très mauvaise idée.
1: Oui.
0: Parce que vous savez, dans ces genres de trucs, vous avez le truc auquel tu réfléchis et le moment du passage de cap.
1: Eh oui.
0: Et tout se passait très bien, alors nous n'avons pas les détails. Jusqu'au moment où la bouche de son ami a malencontreusement entré en contact avec le pénis de l'ami.
2: Petit bisou.
1: Eh bien, accident, ça.
0: Eh bien, il ne l'a pas pris en mode petit bisou, puisqu'il a pété les plombs et s'est mis à tabasser son camarade.
1: Oh non.
0: Imaginez la scène, c'est-à-dire que tu te bats avec ton copain mais tout nu.
1: Oui.
0: Là, les deux amis ne sont plus en contact aujourd'hui. Oh, c'est la police qui est venue les séparer.
1: Oh là là.
0: Voilà.
2: Fallait en rire.
1: Non, mais l'amitié est gâchée.
0: Mais tout. Alors, tout fallait.
1: Pas un contact.
0: T'entends ce qu'elle dit. Fallait en rire.
2: Mais fallait en rire. C'est pas voulu.
0: Pardon, Michel. Fallait en rire. Fallait en rire. Il y avait pourtant une alternative, comme dans le film Fatal.
2: Laquelle?
3: Mon petit Joao. Tu termines ce que t'as commencé et tu dégages de chez moi.
1: C'est moins violent. Mon petit Jean, tu vas.
0: Et enfin, troisième champion, c'est un enseignant chercheur de la faculté de biologie. J'ai vu passer cette news, elle est incroyable, à Bordeaux. Il vient d'être suspendu après un incident survenu en travaux dirigés. D'après vous, qu'est-ce qui s'est passé?
2: J'ai vu.
0: Alors tu dis rien.
4: Et là, il a gueulé sur un élève?
0: Non, il a pas gueulé. C'est-à-dire que les élèves sont en train de travailler et lui fait autre chose.
4: Ah, c'est la classique. Il est connecté, son ordi est connecté au
1: processeur.
0: Eh bien, bingo. Il vient d'être suspendu parce qu'il consultait du contenu pornographique sur son ordi sans oublier que son écran était projeté devant toute la classe.
1: C'est énorme.
0: Une instruction administrative est en cours pour déterminer les sanctions. Ah bon, la chance qu'il a, ils sont tous majeurs.
4: Oui,
0: hein.
4: Oui.
0: On est en fac.
1: Mais bon, ça fout mal quand même.
2: Pendant ton travail.
1: Et puis, ils sont à fond aussi.
0: Vous savez ce qu'il faut faire dans ces cas-là? Il faut pas se démonter.
1: Eh oui.
0: Mais dans ces cas-là, tu te démontes pas. Du monsieur, vous mettez du porno et là, tu dis.
4: Les enfants, là, c'est bon. Allez, on y va. Contrôle sur le cycle de reproduction. Srisom ou Doggy Style, j'attends vos copies. Vous avez 2 heures. Ah. Je vois qu'il y en a un qui a déjà fini.
0: Non mais faut pas se démonter.
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0: Mon mari, il râle. Tu vois, il râle tout le temps, ouais, dans sa barbe, là. Donc, il râle doucement, tu sais, comme un papy, là. Donc, chaque fois, je lui dis, qu'est-ce que tu dis? Et il me dit rien. Je lui dis, bah, arrête de râler. Il me dit, mais non, c'est toi qui râle.
1: Mais ah oui, est-ce ça, que, c'est aussi, c'est un classique, ça.
2: Est-ce que nous, les hommes, on... moi, je sais que je me rends compte que je suis souvent, tu vois, je fais ronchon. On sait même plus. Puis après, on sait plus, on sait qu'on râle pour un truc comme ça. On fait, ah, on râle. Ah là, non, mais je suis d'accord, on bougonne. On grommelle.
3: Mais parce qu'on a peur.
2: Comment ça, on a peur?
3: On n'ose pas affronter vraiment en frontal, quoi.
1: Mais non, mais
4: ce qui m'énerve, c'est quand même dit arrête de gueuler, alors que ça fait une demi-heure qu'elle me hurle dessus. Je dis, mais non, c'est pas moi qui gueule.
3: Tu entends
4: bien au niveau des décibels que c'est toi qui gueule, c'est pas moi.
2: N'allons pas trop loin, parce que là, on attaque un sujet sur la mauvaise foi. Et là, ça peut devenir compliqué. Bon, vous êtes ensemble depuis combien de temps, Séverine, avec ton chéri?
0: 24 ans.
2: Oh, bon, ah,
3: ça va pas durer.
2: Et puis ça va pas en s'améliorant, hein, tu vas voir. Ça va être de pire en pire. Bisous, ma petite Séverine. Belle journée, bon lundi.
5: Bisous.
2: Salut, Sabine.
6: Salut.
2: Bienvenue sur Europe 2, Sabine. Alors, revendication pour son couple?
6: Moi qui mange la bouche fermée parce que ça fait 10 ans que mes oreilles saignent à chaque repas.
2: Ça, c'est horrible.
7: 10 ans? Mais c'est bien patiente, dis donc.
3: Ça peut rendre fou.
2: C'est ton mec qui fait du bruit?
6: Ah, c'est horrible.
2: Ouais, je sais, il y a des gens comme ça.
6: C'est horrible. Et même pour vous dire, à mon anniversaire, il me dit « Ouais, qu'est-ce que tu veux ?» Je lui dis « C'est quoi? Je veux rien. » Je veux juste que t'arrêtes de manger la bouche ouverte.
3: Ah. Oui, ouais. Ça va, ça bonne ambiance dans le couple.
2: Et il se calme, ah ouais, il se calme pas du tout.
6: Ah, il a un peu du mal.
2: Moi, je fais des efforts. Alors, je fais des efforts parce que je mangeais un peu bouche ouverte des fois.
5: Oui.
2: Je faisais pas attention.

0: les portes.
1: Ah, moi, c'est l'inverse, c'était l'inverse, moi. C'était s'il y a un mec qui rentre pour nous tuer,
2: ouais, voilà, c'est ça.
1: Bah, elle préfère que ce soit moi en premier, tu vois.
3: Bah non, mais elle préfère se barrer en première, par contre.
4: C'est bizarre, ça. Moi, et alors, moi, c'est quoi? Ah, ouais, moi, c'est côté droit du lit. Ouais, t'as raison.
5: Moi, je suis à droite, moi aussi.
4: Il y a toujours un. Ouais, bah, ça,
1: moi, je m'en fous. Moi, t'es par terre, mais.
3: Sur le bord.
4: Ça, on n'avait pas de doute. Mais honnêtement.
3: Sur la tête, t'as plus de couette. Mais c'est pas grave.
2: Moi, je, et moi, après, je suis... Mon côté, c'est mon côté.
4: Et vous savez qu'on a un lit de 2 mètres avec ma chérie. Je pense que je prends 30 cm. Je pense que je prends rien. Je suis vraiment sur le bord. Mais c'est et alors, Nad, par contre. Alors,
3: cette nuit, je me suis encore fait engueuler, tirer la couette. Et je lui dis, mais regarde, j'étais prêt à allumer la lumière. Hein. Je lui dis, regarde, tu vois bien qu'on a une couette de 240 qui est censée dépasser.
5: Oui, oui.
3: Tu vois bien qu'elle va même pas au bout du lit de ton côté là. Oh là, là. Et l'autre, elle était emmitouflée dans les trucs comme ça.
4: Alors moi j'ai...
3: Et en plus, elle râle.
2: Mais colle-toi, elle.
4: Moi j'ai ça avec ma chérie, et donc elle me laisse pas de place pour dormir, donc des fois je lui dis, écoute. Vraiment, le lit, je vous rappelle, 2 mètres, hein, c'est ouais. important. Vous savez ce qu'elle fait? Elle met un oreiller entre le bord du lit et elle. Un oreiller. Donc forcément, il vient bouffer quasiment 80 cm. Et donc, je dis, mais enlève l'oreiller. Elle me fait, non, je préfère comme ça.
2: Sinon, je tombe.
4: Vous êtes compliqué, hein, des fois. Oh, oh là là là là. Hein.
3: Et on n'a pas la loi là-dessus. C'est un
4: bisous, mon petit Gérald. Évidemment, tu le dis pas. Tu le dis pas, t'es lâche.
6: Ah bah non, et puis en plus hier c'était son anniversaire, donc je vais pas lui faire écouter.
4: Ouais. Mais il y a toujours une raison, puis après c'est dimanche, puis après c'est le solstice d'été, il y a toujours un truc quoi.
6: Oui, c'est ça, bien sûr.
4: Bisous Gérald, s'embrasse, vive la Belgique. 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
2: Voici le JT des sports.
3: Et on commence avec du tennis. Sébastien, musique de fête, Vito, s'il te plaît.
4: Mais non, c'est pas vrai.
3: Eh oui, parce que Léolia, Jean-Jean et Loïse Boisson ont eu du mal à se départager hier en finale du WTA 125 d'Adana. Et après un duel en 3-7 et plus de 3 heures de jeu, c'est la première qui a finalement soulevé le trophée. 7-6, 4-6, 6-4.
2: Mais elle est française.
3: Et c'est un exploit, oui, parce que c'est deux Françaises en finale.
2: C'est génial, ça. Ça, c'est un double exploit.
3: Pour ça qu'on a gagné. On était à deux doigts de perdre le tournoi aussi.
2: Ouais, hein, ah, oui. Ah, oui.

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2: MacGyver sur Gulli. Alors, il paraît que ce sont des vieux épisodes. Il y a des auditeurs sur Insta qui ont dit.
3: Ah ouais ?
2: Ce sont les vieux épisodes.
3: Avec le vrai générique.
2: Mais oui ! Est-ce que les personnalités de la villa sont douées en bricolage comme MacGyver ? C'est important. On a qui là ?
3: On a Jeff Tuche pour commencer.
2: Ça va, Jeff ?
4: Il est tôt, vous m'embêtez là. Oh là, je suis couché tard. J'ai eu un week-end compliqué, il faut même me laisser me reposer.
3: Quoi, vous avez fait quoi ce week-end, Jeff?
4: Bah j'ai rien fait, chouchoulage. Mais ça fatigue de rien faire. Bah oui. Bon alors, qu'est-ce que je peux faire pour vous?
3: Ah, on voulait juste savoir si vous connaissiez MacGyver.
4: MacGyver?
3: Ouais.
4: Bien sûr que je connais. C'est le monsieur qui peut faire cuire une tartiflette avec un tire-bouchon.
2: C'est ça.
4: Il peut sauver la tête de la France avec un frisbee. Il faut MacGyver.
3: Oui, c'est exactement ça. Et vous arrivez à faire des choses comme lui?
4: Évidemment.
2: Mais non.
4: Moi, j'arrive à transformer les patates en frites.
3: Wow.
4: Et ouais, avec ma Cathy, on est fort. Elle est plus chez moi. Je coupe pour faire des frites, voilà.
2: Je coupe.
4: Des frites. Si t'as la frite, mon couille. Si t'as la frite, t'as le sourire. Si t'as le sourire, t'es content.
2: Ben oui, bien sûr.
4: Si t'es content, tu cours partout. Tu cours partout. T'es comme Olivier Tom.
2: Oula.
4: Si t'es Tom, t'es comme la Tom du Savoie. Et la Tom de Savoie, c'est du fromage. Et c'est qui paye du fromage?
5: C'est la France.
2: Bravo. Merci, mon champion.
4: Bisous, les amis.
3: Bonne journée. On va finir avec Patrick Sébastien.
6: Le plus beau, c'est Raymond. Le plus fort, c'est Raymond. Qui fait l'hélicoptère avec sa bistouquette.
7: Ça va, les petits lefto?
3: Ça va, et vous?
7: Je suis en train de finir la peinture là du cabaret. Tu sais que je vais ouvrir le cabaret.
3: Oui, en Corrèze, ouais.

0: ont été interpellés, dont 28 placés en garde à vue, principalement des mineurs. Environ 500 manifestants ont été recensés, surtout à Metz, mais aussi à Forbach-Thionville. 11 lycées du département vont rester fermés ce mardi en raison des dégradations commises hier. Ce sera le cas notamment des lycées Blaise Pascal et Jean Moulin à Forbach, Pierre et Marie Curie à Frémin-Merlebach et Poncelet et Charles-Julie à Saint-Avold. Des syndicats FO et CGT ont annoncé qu'ils rejoindraient l'acte 3 de cette mobilisation ce mardi à Metz. Une manifestation est prévue à partir de 14h devant la gare. Des personnels de l'éducation nationale, notamment, devraient défiler aujourd'hui aux côtés des lycéens et des étudiants pour réclamer davantage de moyens. À Sarreguemines, un service minimum d'accueil est mis en place dans les écoles aujourd'hui. En raison du mouvement de grève, il n'y aura pas de cantine. La ville a pris la décision également d'annuler son marché pour des raisons de sécurité publique. Dans l'actualité sociale également, plusieurs syndicats appellent à une journée de grève le 5 novembre pour défendre les salaires, les services publics, l'emploi et l'industrie dans un contexte de restrictions budgétaires. Un appel lancé aux salariés du privé comme du public ainsi qu'aux retraités et aux jeunes. Orange, de son côté, va éteindre son réseau 2G ce mardi dans 44 départements, dont les 4 départements lorrains. Malgré l'arrivée de la 5G, plusieurs centaines de milliers de Français utilisent encore la 2G. Au printemps dernier, environ 1,2 million de cartes SIM étaient encore limitées à la 2G et l'ARCEP recensait 1,7 million d'appareils 2G actifs fin juin. La 2G peut encore faire fonctionner de vieux téléphones, mais aussi des alarmes, des terminaux de paiement, des téléphones d'ascenseur, certains objets connectés ou des systèmes de téléassistance. Chez SFR et Bouygues Télécom, la fin de la 2G est prévue fin 2026. Une première étape vers la présidentielle. Plus de 140 000 personnes vont voter vendredi et samedi pour la primaire social-démocrate. Les inscriptions ont été clôturées cette nuit au lendemain du dernier débat entre les 5 candidats. Une très belle victoire des Bleus hier soir au Stade de France. Les hommes de Zinedine Zidane se sont imposés 4 buts à 1 en Ligue des Nations face à la Belgique après avoir été menés en première période. L'équipe de France termine à la première place de son groupe devant l'Italie. La météo, le soleil va dominer du matin au soir ce mardi en Moselle, après dissipation de quelques grisailles matinales. Il fait frais ce matin, 5 à 10 degrés, 9 à Forbach, 6 à Creuswald et 7 à Saint-Avold. 23 à 25 l'après-midi. Une dégradation pluvieuse arrivera demain et le mercure chutera brutalement à partir de jeudi.
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0: Il reste encore quelques places à prendre, sinon vous pourrez vivre la soirée comme si vous y étiez sur Canal Plus Foot. Dès 20h55, le Stade Saint-Symphorien s'apprête à accueillir du très beau monde ce soir pour le jubilé de Robert Pires, celui qui avait été le dernier de la génération France 98 à prendre sa retraite sportive, n'avait pas encore pris le temps de fêter sa carrière. Ce soir, ce sera chose faite pour le milieu de terrain. Robert Pires jouera avec 3 équipes différentes, symbolisant les différentes étapes de sa carrière. Celle avec le FC Metz, celle avec Arsenal et celle avec l'équipe de France. Près de 100 joueurs ont répondu présents, notamment quelques champions du monde 98 comme Youri Djorkaeff, Christian Caron.

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3: C'est la Saint quoi, ma petite stouffe?
4: C'est la Saint-Faustine.
3: Bonne fête à toutes les Faustines qui nous écoutent. Alors, ça n'est pas que la Saint-Faustine aujourd'hui. Aujourd'hui, c'est également la Saint-Fleur, Flore, Flora, Fleurette. Parfois. Et Marie-Faustine. Voilà, c'était la Sainte Faustine Kowalska, une religieuse polonaise née en 1905 et morte en 1938.
5: Alors, voilà. Elle est décédée comment, cette dame?
3: Alors, cette dame, d'abord, elle a entendu la voix de Dieu. Voilà, voilà. À mon avis, elle a
4: tuberculose.
3: Oui, c'est ce que j'allais dire. Souvent, cette jeune d'une maladie et c'était la tuberculose. Voilà, voilà, aujourd'hui, Sainte Faustine, appelez-moi des Faustines en France, on va souhaiter bonne fête. Alors, va falloir que ça rime avec Faustine pour la chanson. Faustine. J'ai un affreux doute.
6: C'est Jeanne ou pas Faustine?
3: Faustine, oui.
6: Ça dépend.
3: Allô?
7: Allô?
3: Faustine?
7: C'est qui?
3: Bonjour Faustine, bonne fête Faustine.
7: Merci, c'est qui?
3: Hey, c'est aujourd'hui. On appelle pour souhaiter bonne fête. On est en direct sur Europe 2 dans toute la France.

0: ça une bonne fête.
1: Mais non, mais je savais même pas que c'était ma fête.
0: Bah si, bah alors, c'est quand d'habitude? Parce que d'habitude, vous la fêtez quand?
1: Bah je sais pas, je la fête pas, personne me la souhaite, donc...
0: Enfin Faustine, comment se fait-il que personne la souhaite? Vous avez pas un chéri?
2: Pas d'amis?
1: Bah non, mais je sais pas, je les fais jamais, enfin les noms comme ça, non, je les fais pas.
0: Eh bah nous on le fait.
1: Bah merci, c'est dingue.
0: Ah
1: c'est
0: bah, nous, bah ouais, bah nous on le fait pour souhaiter bonne fête, voilà.
1: Mais
0: bah
1: non.
0: Bah si, ça nous fait plaisir de le faire, au moins on aura été la personne qui a souhaité bonne fête. Tu fais quoi dans la vie Faustine? Vous faites quoi?
1: Eh ben moi je suis assistante de direction.
0: Très bien ça se passe. D'accord. Bien.
3: À gauche, à droite.
0: Allez, un petit peu plus. Allez assistante, un petit peu plus à droite. Voilà, un petit peu plus à gauche.
1: Ça va.
0: Terrible rire. Le rire qu'elle a fait sur Pierre, c'est terrible. Faustine a fait.
3: Bien.
0: Alors, terrible. Faustine, aujourd'hui on a une petite chanson pour toi, Faustine.
1: Ah carrément.
0: Ouais. Parce que c'est ta fête. Chanson.
1: Ok.
0: Allez. Aujourd'hui, c'est ta fête, Faustine.
4: Pa-la-pa-pa-pa-pa.
0: T'es très sympa et très maline.
4: Pa-la-pa-pa-pa-pa.
0: Vu ton âge, il faut une rustine. Pas encore.

0: Arrêtez d'avoir l'esprit comme ça. Faustine, belle journée. Bisous, bisous.
1: Bonne fête. Merci beaucoup.
0: On vous embrasse fort. Allez, bisous, ma petite assistante de direction. Un petit peu à droite.

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0: pourquoi pas pour moi.
1: Je te le dépose sur la porte.
2: Tu le fais.
0: Et bah, c'est un petit bonheur, voilà.
3: Et est-ce que tu secoues les draps?
0: Est-ce que bah, ça dépend si ça sent ou si
3: ça. C'est atroce. Ce geste-là, mais il est atroce.
2: Et quand t'es sur le côté, tu lèves la jambe ou pas?
0: Mais non, tu lèves le drap.
1: Mais non, et après, mais tu non. Te caches en dessous pour pas sentir le
3: drap. Mais pastouf, mais pastouf, c'est pas possible.
2: Si, je suis sûr,
3: mais non, mais non.
2: On fait des battles. On fait un ping-pong.
0: Autre petit bonheur du matin, c'est le chauffage dans la voiture quand ça arrive à température ou ton siège chauffant.
1: Ouais. Ça, je kiffe pas du tout.
0: Ah bon?
1: Non,
0: ah
1: bah, en hiver,
0: quand
1: en hiver.
0: Je pense que
1: cette sensation n'est pas normale de te chauffer par la par l'anus dans ta voiture.
0: Pas forcément que le siège chauffant.
2: Pardon, il fait un faux.
3: L'option ne s'appelle pas chauffage de l'anus. Hein. Ça s'appelle siège chauffant.
1: Oui, mais à l'arrivée, c'est ce qui se passe. Quoi.
3: Non, ça chauffe le dos souvent.
0: Mais oui.
4: Toi, tu l'as pas, c'est la voiture qui chauffe.
2: Il fait un feu comme dans Koh-Lanta.
0: On continue dans les petits bonheurs, c'est quand tous tes feux sont au vert ou que tu arrives pile au moment où ton métro ou ton train arrive.
1: Ouais,
0: t'as l'impression qu'il vient de chercher en
1: les,
0: fait.
1: Même les feux, quand là, t'es pressé, tous les feux sont bam bam. Bon, tu dis, c'est pas possible.
3: Oh, je suis d'accord.
1: La journée va être bonne.
0: Quelqu'un qui te sourit le matin, c'est un petit bonheur.
3: Mais
0: tu
3: non,
0: vois, quelqu'un qui est heureux. Oui, c'est vrai, mais toi aussi tu souris quand t'arrives.
3: Bien sûr, tout le temps.
0: On a aussi quand tout fonctionne.
3: Alors j'ai pas toujours droit au sourire des autres.
0: Mais oui, pourquoi parce que des fois,
1: Et pourquoi d'après toi?
3: Je ne sais pas.
1: Bah, parce que t'arrives, tu nous persécutes.
3: Persécuté.
1: Avec des chansons pourries, là.
3: Persécuté. Je chante une chanson qui rend gay, t'appelles ça persécuté.
2: Oui, mais tu chantes faux.
1: Oui, tu chantes faux. Les chansons, c'est tout le temps les mêmes.
4: Et t'as pas les paroles.
1: Et t'as pas les paroles en plus.
0: Quand t'arrives au travail et que tout fonctionne, ton badge fonctionne, l'imprimante fonctionne, la machine à café fonctionne.
2: L'ascenseur.
0: Ouais, l'ascenseur.
1: Et la dernière fois que c'est arrivé, c'était quand?
3: Ici, tout réuni, jamais.
0: Et on va terminer avec le petit bonheur du matin, c'est évidemment quand t'écoutes ton émission préférée pour t'accompagner, celle de Koé.
4: Et tu lâches une caisse là.
3: On se coin les draps.
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3: Tous les matins pour vous réveiller, vous écoutez Europe 2, ça nous fait très plaisir que vous soyez de plus en plus nombreux à nous écouter. Vous avez peut-être lâché les autres radios. Eh bien, merci d'être avec nous ce matin.

0: doivent être maintenues jusqu'à la fin de l'année. Des manifs qui vont s'enchaîner cet automne. Plusieurs syndicats appellent déjà à une grande journée de grève et de mobilisation le jeudi 5 novembre pour défendre les salaires, les services publics, l'emploi et l'industrie. Les jeunes, les retraités, les salariés du public comme du privé sont appelés à descendre dans la rue. 16 milliards d'euros, voilà ce qu'aurait coûté à la France les canicules successives de l'été dernier. Une estimation calculée par une mission parlementaire est très loin devant les pertes dans le secteur agricole estimées à 10 milliards d'euros. En foot, mission plus que remplie pour l'équipe de France qui termine en tête de son groupe à l'issue des 4 premières journées de Ligue des Nations. Victoire haut la main des Bleus, 4 buts à 1 hier soir face à la Belgique au Stade de France. Même s'il aura fallu attendre les dernières minutes, le prochain match des Bleus aura lieu face à l'Italie le 12 novembre. Et puis il reste encore quelques places à prendre, sinon vous pourrez vivre la soirée comme si vous y étiez sur Canal Plus Foot dès 20h55. Le Stade Saint-Symphorien s'apprête à accueillir du très beau monde ce soir pour le jubilé de Robert Pires. Près de 100 joueurs ont répondu présent, notamment quelques champions du monde 98. Le prix des billets démarre à partir de 10 euros. Des brioches pour la bonne cause. L'opération Brioche de l'Amitié a débuté hier et dure jusqu'à dimanche pour récolter des fonds pour améliorer la vie des personnes avec un handicap mental. Vous serez invité toute la semaine à soutenir cette cause en repartant avec une brioche contre un don minimum de 5 euros, notamment à la sortie des grandes surfaces. Près de 600 000 euros avaient été récoltés grâce à l'opération en Moselle l'an dernier.
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0: Le soleil va dominer du matin au soir ce mardi en Moselle, après dissipation de quelques grisailles matinales. Il fait frais ce matin, 5 à 10 degrés, 9 à Forbach, 5 à Boulay et Porcelette, 6 à Creuswald et 7 à Saint-Avold. 23 à 25 l'après-midi, l'arrivée d'une dégradation pluvieuse est prévue demain. Le mercure chutera brutalement à partir de jeudi et l'automne prendra ses quartiers accompagnés également de précipitations jusqu'à la fin de la semaine. 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
3: Et si les animaux se mettaient à parler, qu'est-ce qu'ils pourraient dire? C'est notre dossier scientifique du jour, alors que le prix Nobel de médecine est tombé.
4: Oui, apparemment, ouais, mais alors j'ai pas toute la news.
5: Attention à ce que tu vas dire.
4: Bah non, mais c'est pas piètre.
6: Oh mais non.
4: Bah, ouais, mais on peut
6: oh
4: y
6: mais
4: penser,
6: non, mais... les bâtards.
4: Eh, ouais, non, j'ai regardé, c'est pas
6: sérieux.
4: Ah ouais.
3: Je vais... Et non, et malheureusement, ça n'est pas toi. J'ai l'impression que quelqu'un s'est encore endormi sur le clavier, puisque tout à l'heure tous les textes sont passés à la 23e page.
5: Faire retour avec la petite flèche. Faire retour.
3: J'ai l'impression qu'il y a quelqu'un qui s'est endormi, qui a encore mis sa main devant et.
4: Mais qui ça peut bien. Ah, c'est peut-être le prix Nobel de médecine.
6: Bah non, parce que c'est pas moi qui l'ai eu.
3: En tout cas, c'est pas le prix Nobel de l'informatique. Hein. Hier, journée internationale des animaux. Pietre en a profité pour récupérer ses trois petites tortues Hermann. Oui, ça l'a inspiré. Que pourrait dire le chien s'il pouvait parler?
7: Dégage toi, dégage ou je te... Oh, une babelle.
3: Et si le chat pouvait parler, il dirait quoi le chat?
8: Endors-toi paisiblement, mon humain préféré. Et peut-être que tu ne te réveilleras pas demain.
3: M'inquiète le chat. Boule de poil. Boule de poil. Et c'est ça. Que dirait le cochon s'il pouvait parler?

0: qu'ils croisent quelqu'un qu'ils connaissent pour éviter de devoir expliquer pourquoi ils courent. Alors que moi, c'est l'inverse. Quand je courais, mon kiff, c'était justement de croiser quelqu'un. Ah, ça va. Et les gens me disaient, bon, on se connaît pas, non. Mais c'est pour faire un peu de discussion.
1: T'as vu?
2: En mettant de l'eau sur la tête un peu. Oh, la vache.
0: On peut apprendre à se connaître. 18% des coureurs débutants sortent juste pour faire une story Instagram.
2: Ça, c'est vrai. On a beaucoup.
0: Et 7%, oui, je l'ai fait. Et 7% des coureurs ont déjà fait demi-tour après 400 mètres. Ouais,
2: j'ai déjà fait aussi.
0: J'ai fait également. Toi aussi.
2: Non, 200 mètres.
0: Ouais, aussi, pareil.
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2: Le chef de l'État Emmanuel Macron a remis les insignes de chevalier de la Légion d'honneur à l'un des créateurs de mode français les plus en vogue du moment. Voilà, Nicolas Guesquière, couturier, voilà. Et il lui a dit, cher Nicolas, je dois déjà dire que cela me fait drôle de décorer quelqu'un qui a l'habitude de regarder ma femme sous toutes les coutures.
3: Oh.
2: Elle vient de me dire que vous êtes le deuxième homme de sa vie. Voilà, c'est des petits, je suis sûr que c'est des petites robes à 2 euros, non?
4: C'est du Stockomani, je crois.
2: C'est du Stockomani, bien sûr. Couturier,
5: on peut dire marque?
2: Oui.
5: C'est Louis Vuitton.
2: Louis Vuitton. Voilà. Bah, les Français, ils s'en sortent pas avec 1300 euros et elle fait faire ses robes chez Louis Vuitton.
4: Il est en train de se gérer ses sacs gratos après le.
2: Allez, on y va. C'est parti.
4: Après chez Noz, il y en a peut-être. Hein.
2: C'est le bon timing pour faire ça.
6: La présidence de la République française.
2: Allez.
7: Comment ça va, mes petits loulous d'Europe 2?
2: Ça va bien, monsieur le président. Mais oui, c'est bien, c'est le slogan. Vous avez passé un bon week-end?
7: Week-end à la cool.
2: Très bien.
7: Pépouze. Tranquille, le chat pépère la galinette.
2: Super.
7: Bon, à part la remise de la Légion d'honneur au couturier de Brigitte.
2: Ah, justement, voulez-vous parler de ça? Pourquoi?
7: Eh bien, parce que je voulais faire plaisir à ma femme.
2: Ouais.
7: Et surtout, je voulais dire un grand bravo à ce couturier.
2: Ah.
7: C'est pas évident d'habiller maman. À son âge, elle aimerait, comme toutes les mamies, mettre la petite blouse bleue de travail.
2: Non,

0: Pardon, je voulais dire un truc. Non, je laisse finir. Bon, attends, ça se fait pas. Je laisse finir. Bon, ouais. Ah non, mais je suis d'accord. Je pensais qu'il avait fini. Vas-y, gros, finis. Ah. Bah non, attends, mais bon, non, ce que je viens de faire,
1: ça s'appelle la politesse.
0: Ah, mais absolument.
2: Ça se perd.
0: C'est le gars qui te coupe la conversation alors que t'étais en train de dire un truc. Je suis désolé, mon petit Ed, Edou. Je suis désolé d'avoir vraiment fait ce que je viens de faire. Voilà, je rattraperai mon erreur tout à l'heure. Je te laisserai finir deux fois ta chanson. Comme ça, ce sera fait. Vous allez bien, tout le monde?
3: Oui.
0: Voilà, dans un instant, j'étais en train de dire un truc qui n'était pas non plus dingo, mais qui était en train de vous dire que si vous êtes de temps en temps une petite gueule de bois. Parce que vous avez fait une petite fête. Alors, c'est compliqué de dire à son patron « Ah, je ne vais pas pouvoir venir parce que j'ai une gueule de bois
3: oui. ».
0: Je vous parlerai d'un pays dans un instant. Pays rêvé pour les gens qui aiment faire la fête et qui se réveillent très très mal le matin. Dans un instant également, je vous parlerai dans les champions du monde de l'actu. Ah, vous allez les adorer. Peut-être que vous êtes partie des gens qui en ont ras-le-bol de dire bonjour aux gens. Ça vous saoule. Vous arrivez au bureau, vous avez un long couloir.
2: C'est les jours où t'es pas bien luné, ça, généralement.
0: Ça vous saoule, vous avez pas que ça à faire. Bonjour,
2: puis
0: bonjour.
2: Puis la bise.
3: Surtout voilà. Quand t'arrives en dernier dans une soirée.
0: Ouais, ouais. Voilà. Et non, le pire, c'est quand tu dis au revoir. Tu sais, je dis plus au revoir, moi. Ouais. Quand je pars de quelque part, je dis au revoir à celui qui m'invite.
3: Moi, je dis de loin à tout le monde comme ça.
0: Et je fais exactement comme ça. Ouais. Je fais aller. Je vous aime fort, bisous voilà, à tous.
1: Et, sinon... et là, ma chérie, elle commence à dire « Ah bah non, on va dire au revoir à tout le monde !»
0: Tu sais quoi, j'ai la même. C'est-à-dire c'est que toi, t'as fait 5 mètres et t'as tu te retournes
1: géré.
0: Et tu la vois en train de faire « Ah non, parce qu'on se rappelle, donc on s'est... » Allez donc, et tu dis « Mais qu'est-ce qu'on a dit avant ?» On s'est mis d'accord, on dit pas au revoir.
1: Oui, mais en fait, et vous oubliez pas, on se voit dans 15 jours.
0: Et là, elle me dit « Oui, moi je pouvais pas ne pas lui dire au revoir, parce que « Oh, t'es là, au revoir !» Et je lui dis « Bon, ok, ça sert à rien. » Et là, les autres te redisent au revoir, en fait, ton plan n'a pas marché.
1: C'est exactement ça.
0: C'est comme ça qu'on a perdu. C'est Waterloo, les gars. C'est comme ça qu'à un moment donné, Napoléon, il avait fait un plan, il n'a pas été suivi. Nous aurons dans un instant la France qui bosse et qui se lève tôt, la compile des étudiants en grève. Aujourd'hui, ça va être une journée qui va bouger. On s'occupera de tout ça dans un instant parce que bonjour, il est déjà 7h.
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0: 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Merci de nous avoir choisis. Merci de venir rire avec nous.

0: Thierry Henry ou encore Laurent Blanc. Il reste encore quelques places, sinon la soirée est à vivre sur Canal Plus Foot.
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0: Le soleil va dominer du matin au soir ce mardi en Moselle, après dissipation de quelques grisailles matinales. Il fait frais ce matin, 5 à 10 degrés, 9 à Forbach, 5 à Boulay et Porcelettes, 6 à Creutzwald et 7 à Saint-Avold, 23-25 l'après-midi. L'arrivée d'une dégradation pluvieuse est prévue demain. Le mercure chutera brutalement dès jeudi. L'automne prendra ensuite ses quartiers, accompagné également de précipitations. 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
1: Il fait une chaleur de trop de balles dans ce studio.
2: C'est vrai, ça va, moi je trouve qu'il fait froid. J'ai mis mon manteau, je trouve qu'il fait trop froid.
1: Chaleur là.
2: On n'est pas fait pareil.
1: Oh, hein, je sais pas qui a eu ces vapeurs dans la nuit, mais c'est il fait chaud, ils ont fait cuire des artichauts ou quoi dans le studio.
3: Ah, par contre, ça pue, oui, ça pue.
4: Vous avez remarqué que ça sent l'artichaut, le chou.
5: Ça vient des cuisines, ça. C'est le petit déj qui arrive.
1: Vous êtes sérieux? Vous êtes en train de me dire que des cuisines du moins un, ça arrive jusqu'ici? Vous êtes en train de me dire que
4: dans le studio de prod, c'est un enfer. T'as l'impression qu'ils sont en train de faire une potée au verre.
1: Eh bien, dans ces bonnes ambiances, bienvenue à vous tous. Qui avait peut-être une odeur de café. C'est tout ce que je vous souhaite chez vous à la maison ou peut-être déjà au boulot pour ceux qui le sont, peut-être dans le camion. Pour les chauffeurs routiers à qui je fais un gros bisou, les professionnels de la route, ils sont très nombreux à nous écouter, les infirmières, tous les gens qui commencent leur journée très très tôt. Bisous à vous tous et courage. Et puis courage à tous ces lycéens qui se sont levés très très tôt ce matin pour écrire des banderoles, notamment celles qu'on avait vu passer il n'y a pas longtemps. Nuit s'est fait pour baiser, pas pour réviser. Voilà. Oui. Voilà, donc effectivement, des banderoles comme ça, ça se prépare longtemps à l'avance.
5: Bon passant.
1: Et donc, vous voyez, si, moi, j'ai vu la dernière fois, vous avez vu qu'il y avait un manuel qui avait été donné sur Internet pour les jeunes. Que faire face aux policiers, que faire dans les rassemblements, que faire pour venir aux manifs.
5: Sortez douce, Manuel.
1: Ouais, c'était un petit truc qui a été écrit. Mmh. Que faire quand vous êtes face aux policiers, voilà, c'est des petits trucs qui circulent sur TikTok et tout. Et il y avait écrit pour venir au rassemblement, réveil, machin, 6h30 et tout. Et donc je me disais, bah, en fait, vous voyez que ça ne vous aide pas. Oui.

0: en grève tout à l'heure, le son des réseaux. Bon, bah, à l'inverse, là, on vous montrera que des fois, il vaut mieux réviser que de rester dans la course et qu'il y a un temps pour la manif et un temps peut-être pour y retourner. Et puis, la villa des animateurs, la grosse rigolade, ce soir sur W9 fait son retour. C'était sur C8, ça, avant.
1: Oui.
0: Vous savez que ça aussi. Hein. Ça aussi, hein, la disparition de C8, la disparition d'Énergie 12.
1: Je pense on va que bientôt
0: c'est...
1: en parler.
0: Vous savez que je pense que c'est la plus grosse bêtise qu'a fait l'ARCOM, ça, d'enlever deux belles chaînes.
2: Ah non, moi, pour moi, c'est pas une bêtise, c'était.
0: Oui, mais c'est que ce soit délibéré ou pas. Mmh. Je pense que c'est une bêtise pour le monde de la télé en lui-même.
2: Ah oui.
0: Parce que quand vous enlevez des acteurs majeurs, vous appauvrissez l'offre.
2: Bah oui, c'est sûr.
0: Donc ça, c'est comme si vous enleviez un Netflix pour dire on va. Bah, en fait, vous enlevez de l'offre.
2: C'est vrai que moi, quand ils avaient coupé C8, j'ai regardé plus la télé. Bon, enfin, il y a tout ce qu'on appelle l'access prime time, c'est-à-dire vers 18-19h, etc. Je regardais plus la télé. Pour moi, il n'y avait plus de programme qui.
0: Bon, voilà. En tout cas, on en parlera tout à l'heure. On aura Cyril Hanouna qui sera avec nous dans la villa des animateurs Bigard et Chicandier. Donc, restez avec nous. J'ai une info. Bonjour, ma petite Stouffe, d'abord.
3: Bonjour.
0: Mon petit Pietro, bienvenue.
3: Je voulais faire un gros bisou. C'est la journée des aidants aujourd'hui. Donc un gros bisou, il y en a plein qui nous suivent, on sait qu'ils ont des personnes à côté d'eux qui sont malades. Et qui
0: les aidants avec un Z,
3: les aidants.
0: Les jeunes sur les barricades, les aidants. D'accord, t'as raison.
3: Beaucoup de messages justement.
0: On leur fait un gros bisou et tant qu'on est dans les journées pour avoir une pensée, 7 octobre, vous vous souvenez le drame qui s'est passé avec tous ces jeunes qui se sont fait, toutes ces familles qui se sont fait massacrer pendant une soirée qui devait être une soirée de fête. Donc évidemment une pensée, même si ça nous paraît loin de nous, parce que ce drame aurait pu arriver à n'importe quel endroit. Et nous ou nos enfants, on aurait pu être à l'intérieur. Donc en tout cas, une énorme pensée pour cette journée terrible. Monsieur Pietro va bien?
4: Oui, ça va.
0: Mon petit Corentin est heureux?
5: Très heureux.
0: C'est demain le 7 octobre?
4: Oui.
0: Ah oui, on est le 6?
4: Oui.
0: Ah oui, c'est demain.
4: Oui.
0: Ben, ce que j'ai dit là.
4: On diffusera.
0: J'en dirai demain. Bonjour. J'étais persuadé qu'on était le 7.
3: Non, c'est demain.
0: Bonjour, mon petit journaliste. Bonjour, mon petit Vito.
4: Bonjour.
0: Vous avez peut-être fait la fête et vous êtes peut-être en train de vous dire ah, je gueule le bois. Je ne vais pas encore rentrer. Eh bien, dites-vous que la loi allemande a récemment estimé que la gueule de bois peut être considérée comme une maladie. La loi allemande ne s'intéresse pas à la cause de l'état de la personne. D'accord. Mais à la capacité, il y a tout un chacun à travailler. Peu importe si les mâles viennent d'une soirée arrosée ou d'autres choses. Si un médecin constate des symptômes, nausées, vertiges, migraines, grosse fatigue, manque de concentration, eh bien, il déclare la personne inapte.
5: Trop bien.
0: Donc, l'employeur sera obligé d'arrêter l'arrêt. D'accepter l'arrêt, pardon, gars. La priorité reste la santé et la sécurité.
4: Faut pas qu'on fasse ça en France, sinon Corentin, le lundi, on ne l'aura jamais.
0: Je pense même que j'en connais beaucoup, ils ne seront plus là le lundi du tout. Alors, avec la fin de l'Octoberfest ce week-end en Allemagne, je vais vous dire, il n'y a que les pharmacies qui bossent en Allemagne aujourd'hui.
5: Il n'y a personne qui a bossé jusque jeudi, là.
0: Là, genre en Allemagne, il y a de la maladie.
4: Il
0: n'y
4: a plus un Doliprane, par
2: contre. Et si le pharmacien était à l'Octoberfest,
0: c'est fermé.
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0: Salut tout le monde, merci de nous avoir choisi. C'est Beyoncé. Salut, les petits castors, vous allez passer une très très belle journée. Vous allez être heureux aujourd'hui, vous êtes des conquérants, vous êtes des vainqueurs, les filles, vous êtes les plus belles. Dites-vous aujourd'hui que ce mardi, c'est votre mardi. Vous écoutez Europe 2 et tout va bien.

0: Salut tout le monde, bon réveil et bonne journée, c'est mardi aujourd'hui. Bah ouais.
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0: Bah évidemment, mon grand, fais-toi respecter la France qui bosse et qui se lève tôt aujourd'hui. Elle est secrétaire médicale. On aura Nicki Minaj. Non, ah non, pas du tout. Tous les titres ont changé, je crois, sur tous les trucs.
2: Nicki Minaj est secrétaire médicale.
3: C'est fou ça.
0: Moi qui faisais le ménage. J'aime bien ce ouf qui regarde le truc. Il me fait Je sais pas qui est le con qui a fait ça. C'est un bug. Écoutez, ça arrive. 7h15, les champions du monde de l'actu. Carmen Jiménez. C'est une femme de 57 ans.
3: Ouais.
0: Originaire de Madrid en Espagne, elle a passé 28 ans à être aveugle. Mais plus exactement, à faire semblant d'être aveugle.
2: Ah bon ?
0: Après avoir dit à tout le monde, y compris à sa propre famille, qu'elle avait perdu la vue à cause d'un accident. Plus tard, elle a révélé, 28 ans plus tard, qu'elle avait simulé ça pour une raison simple. Elle en avait ras-le-bol de dire bonjour et de s'arrêter dire bonjour à des gens qu'elle ne voulait pas voir ni parler.
2: Ah oui, oui, pas mal, hein.
0: Elle a dit qu'être aveugle l'a laissé sauter des années d'obligations sociales. Elle a l'air facile, cette personne. Mais elle a maintenant des problèmes juridiques, puisqu'elle a été aussi enregistrée comme aveugle à la sécurité sociale espagnole.
2: Eh oui, pas de mal. Eh oui, les aides et tout qu'elle a dû avoir. Il faut qu'elle tourne, qu'elle rembourse tout.
0: À quel moment tu te déclares aveugle pendant 28 ans juste parce que tu fais je ne vous vois pas?
3: Ça doit être chiant de faire exprès de prendre les murs aussi.
0: Non. Mais ça, c'est un truc de... Non, puis le chien, attends, la canne.
2: Ouais,
0: bah, ça commence à faire beaucoup juste pour une vanne, juste parce que tu veux pas dire bonjour. Si ça se trouve, ça fait 50 ans que Gilbert Montagnier se fout de notre gueule.
2: Ah oui, ça se trouve.
0: Non, mais je dis ça parce que j'ai croisé pas plus tard qu'hier, au volant d'un taxi,
2: hein,
0: par

0: pare-chocs légèrement abîmé. Je lui laisse le bénéfice du doute, mais. Mais ils s'est peut-être foutu de nous.
1: Tout en jouant du piano.
0: Je fais qu'un deuxième champion, je fais le dernier. Le maire sortant africain. Donc en.
2: Afrique,
0: ouais. Qui n'était pas content d'avoir perdu une élection dans l'état de Plateau en Afrique. Il a donc décidé de couper l'électricité et l'accès de l'eau à son village. Crash. Estimant que les habitants avaient donc choisi leur camp, il a fait débrancher le transformateur, il a retiré tous les câbles électriques, il a fait enlever toutes les canalisations, réservoirs, pompes submersibles qu'il avait lui-même financé et installé pour l'approvisionnement en eau.
3: Ah bah oui.
0: C'est terrible parce que derrière, il y a des gens et des familles quand même. Ouais. Plus surprenant encore, il a même suspendu les bourses d'études qu'il finançait personnellement. Pour plusieurs étudiants de sa circonscription reprochant à leurs parents de ne pas l'avoir soutenu pendant les élections.
2: C'est comme quand tu te vexais avec le gars qui avait le ballon de foot quand t'étais gamin. Il se barrait avec le ballon. Mais c'est mon ballon.
0: C'est mon ballon. Ah, c'est comme ça. Ah, bah, c'est comme ça. Ça va faire bizarre à ces gens dans ce petit village de vivre la vie des habitants de Limoges.
2: Peux te dire.
0: Oh, ça va, on peut rigoler, monsieur Limoges. Bonjour, 7h17. C'est là la France qui va s'arriver.
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2: Tous les matins, merci d'avoir le réflexe de tourner le bouton et de nous écouter sur Europe 2. Teddy Swims pour passer une belle journée. Qu'est-ce qu'on écoutera tout à l'heure? On aura Sia.
3: Oui.

0: comme
1: Avec des chaussures à velcro.
2: Les lacets, ça.
3: Charentaise.
4: Hélène, ne les écoute pas, tout va bien. Tu es secrétaire médicale, Hélène?
5: Oui, c'est bien ça. Secrétaire médical, je travaille avec des médecins généralistes du côté de Lons.
4: Très bien, dans le Nord, on te fait un gros bisou en tout cas. Voici les questions, ma petite Hélène. Qu'est-ce qu'une patientèle? Allez. Une patientèle, c'est quoi? C'est une secrétaire qui fait rien sans son téléphone?
1: Ah oui.
4: Patientèle. Tirez celle-là. Hein. C'est un patient au téléphone, voilà, ah oui, le patientèle, ou c'est l'ensemble des patients qui fréquentent un professionnel de santé.
5: C'est l'ensemble des patients qui fréquentent un professionnel de santé.
4: Excellent. Qu'est-ce qu'une prescription médicale? C'est quand tu prévois que Mehdi ne partira pas tout de suite au feu vert.
3: Allez, médical.
1: Médical.
4: Oui, parce que médical, c'est, ça passe au vert. Toi, t'avances, mais devant le toit, médical.
3: Ouais.
4: Bien. C'est quand tu te préinscris sur la liste d'attente pour un rendez-vous chez le dermato dans 4 ans.
1: Ah oui.
4: Ou c'est l'acte par lequel un médecin rédige par écrit un traitement.
5: Ah ah. C'est la 3.
4: Voilà, et enfin, le retour Noémie. Ça, je sais pas ce que c'est. Qu'est-ce que le retour Noémie? C'est une collègue qui rentre de congé maternité.
1: Ah oui.
2: Oui, c'est le retour
0: de Noémie.
4: C'est une patiente qui s'était faite greffer un zizi, mais en fait, elle veut l'enlever.
1: Eh oui.
4: Il ne sait plus pourquoi il a
1: Ça. Parce qu'il s'appelait Jean-Jacques, Noémie, puis du coup, ils veulent l'enlever pour se rappeler Jean-Jacques. C'est le...
4: Non, ouais, c'est le
1: retour.
4: C'est
3: l'inverse, ouais. Elle savait Noémie, elle voulait devenir Jean-Jacques, de retour Noémie.
4: Voilà. Ou c'est un courrier électronique envoyé par l'assurance maladie aux professionnels de santé pour leur indiquer le résultat du traitement des feuilles de haie. Voilà, on prend celui-là. Allez, je te fais un gros bisou, je t'embrasse fort.
5: Gros bisous, bisous à mes collègues, bisous à ma maman qui rentre du travail et à mes enfants qui sont en train de déjeuner et mon mari.
4: Qu'est-ce qu'elle fait ta maman pour revenir du travail à cette heure-là?
5: Eh bien, elle est ASH, elle travaille en EHPAD, elle travaille de nuit.
4: Bon, bah, tu lui feras un gros bisou pour nous, on embrasse tous les gens qui bossent en EHPAD, sont nombreux à nous écouter aussi. Bisous ma belle, bisous Hélène.
5: Bisous Coé.
4: Je t'embrasse fort. Merci d'être là tous les matins, tout le monde, ça nous fait très plaisir. C'est Europe 2 que vous écoutez. Vous êtes en train de travailler, ça ne va pas tarder, vous êtes déjà dans la voiture, c'est mardi. Dans un instant, la compile des lycéens en grève.

0: 6 interpellations sur la journée. Plusieurs syndicats vont se joindre aujourd'hui au mouvement lycéen lors de manifestations, notamment cet après-midi à Metz au départ de la gare. Des personnels de l'éducation nationale notamment devraient défiler aujourd'hui aux côtés des lycéens et des étudiants pour réclamer davantage de moyens à Sarreguemines. Un service minimum d'accueil est mis en place dans les écoles ce mardi en raison du mouvement de grève. Il n'y aura pas de cantine. La ville a pris la décision également d'annuler son marché pour des raisons de sécurité publique. Orange va éteindre son réseau 2G ce mardi dans 44 départements, dont les 4 départements lorrains. Malgré l'arrivée de la 5G, plusieurs centaines de milliers de Français utilisent encore la 2G. Au printemps dernier, environ 1,2 million de cartes SIM étaient encore limitées à la 2G et l'Arcep recensait 1,7 million d'appareils 2G actifs fin juin. La 2G peut encore faire fonctionner de vieux téléphones, mais aussi des alarmes, des terminaux de paiement, des téléphones d'ascenseur, certains objets connectés ou des systèmes de téléassistance chez SFR et Bouygues Télécom. La fin de la 2G est prévue fin 2026. Les deux footballeurs de l'AS Nancy-Lorraine placés en détention provisoire vendredi après avoir été mis en examen pour viol en réunion font partie de l'équipe réserve du club au Chardon. Celui-ci a indiqué qu'il coopérera avec les autorités judiciaires si nécessaire et qu'il attendra la décision de la justice avant de prendre toute mesure à l'encontre des joueurs concernés. Une première étape vers la présidentielle. Plus de 140 000 personnes vont voter vendredi et samedi pour la primaire social-démocrate. Les inscriptions ont été clôturées cette nuit au lendemain du dernier débat entre les 5 candidats. Une très belle victoire des Bleus hier soir au Stade de France. Les hommes de Zinedine Zidane se sont imposés 4 buts à 1 en Ligue des Nations face à la Belgique. Après avoir été menée en première période, l'équipe de France termine à la première place de son groupe devant l'Italie. Et puis un défilé de stars ce soir au Stade Saint-Symphorien pour le jubilé de Robert Pires. Près de 100 joueurs ont répondu présents, notamment quelques champions du monde 98 comme Youri Djorkaeff, Christian Carambeu, Bixente Lizarazu, Emmanuel Petit, Franck Leboeuf, Lilian Thuram, Marcel Desailly, Thierry Henry ou encore Laurent Blanc. Il reste encore quelques places à prendre, sinon vous pourrez vivre la soirée sur Canal Plus Foot.
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0: Le soleil va dominer du matin au soir ce mardi en Moselle, après dissipation de quelques grisailles matinales. Il fait frais ce matin, 5 à 10 degrés, 9 à Forbach, 5 à Boulay, Porcelette, 6 à Creuswald et 7 à Saint-Avold, 23-25 l'après-midi. L'arrivée d'une

0: Ouais.
1: Je sais pas, enfin là, ça a l'air d'aller. Hein.
2: Ah bah écoutez, ça a l'air d'aller parce que elle a vendu 500 000 euros de ses produits capillaires.
3: Pardon ?
2: En 30 minutes.
3: Mais d'où elle a des produits capillaires ?
0: Son record, c'est des. Ouais, à mon avis, c'est un truc qu'elle a acheté en.
3: Elle est évidemment
0: sur Temu ou.
4: Oui, elle a mis une étiquette dessus. Elle a mis le nom de sa marque sur un produit qu'elle a acheté 3 centimes sur AliExpress.
2: C'est pas L'Oréal qui lui a fait la formule.
4: Non.
2: Donc voilà, elle en a vendu pour 500 000 euros, ce qui est un record.
1: Ah ouais, en 30 minutes, 500 000 euros de chiffre. Elle est belle, hein ?
4: Pas mal, hein ?
2: Bon. Je ne veux entendre personne se plaindre si les cheveux tombent dans le bac à shampoing. Je ne veux pas entendre de plainte.
5: C'était le shampoing à poupette.
2: Parce que franchement, quand vous direz mes cheveux sont tout pourris, peut-être je vais acheter la lotion capillaire à poupette. Je comprends pas.
3: C'est ouf.
2: Mais vous rendez compte que vous achetez des produits de dropshipping de merde vendus par Poupette Kenza. J'ai rien contre elle, je la connais pas.
3: Elle a voulu faire comme, la même success story que les secrets de Loli, en fait, qui font exprès des.
4: Pour les cheveux frisés.
3: Pour les cheveux frisés, oui.
2: Excusez-moi.
3: Non, mais parce que c'est une success story.
2: C'est comme si j'achetais des hormones de croissance à Adé Laurent. Je veux dire, il y a un moment donné.
1: Je les ai achetées, hein.
2: J'aime bien Adé Laurent, mais il y a un moment quand t'achètes des trucs que tu mets sur ton corps, t'as envie de savoir que tu les achètes. Bon, un
1: spécialiste.
2: Truc, peut-être un pharmacien, peut-être, un truc un peu plus sérieux. Voilà, donc effectivement, vous avez raison, c'est un truc acheté 3 euros en Chine, qui a été revendu 100 euros, mais c'est très rentable.
4: Mais ça, à la rigueur, c'est du commerce, t'as presque envie de dire. Mais le pire, c'est quand ils te disent, parce qu'ils le font, qu'eux, ils ont travaillé en laboratoire, qu'eux, ils ont été faire des recherches, etc.
2: C'est pas gênant quand tu vends des chaussettes. Voilà.

Le son des réseaux dans un instant. Alors voilà, certains ont passé peut-être trop de temps à faire des banderoles, à brûler des poubelles, ont oublié d'aller à l'école. Restez avec nous, vous allez rigoler. La Villa des Animateurs reviendra sur la grosse rigolade ce soir.

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13: Ah bah ouais, mais si, c'est pas... Ouais,
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13: Ce soir, à la télévision, il va y avoir la grosse rigolade, ça c'est ce que vous allez entendre dans un instant, c'est Ugel. Je vous le dis tout de suite, à 8h, nous aurons une pensée, puisqu'aujourd'hui, ça va être une journée un peu...
14: De grève.
13: Qui va bouger, une pensée aussi pour les commerçants, hein. Parce que vous savez qu'on les oublie, les commerçants, là. Et les commerçants, ils font pas leurs chiffres hein, quand il y a des grèves.
14: Ah bah oui.
13: Quand ça passe devant chez eux et qu'il y a des CRS devant et qu'il y a un peu de gaz lacrymo et qu'il y a des gamins de l'autre côté.
14: Tu vas pas faire du shopping.
13: Non mais voilà. Ah bah, donc, les centres-villes là aujourd'hui, ça allait déjà très très mal pour les commerçants. Ça va pas s'améliorer. Donc j'ai aussi.
14: Ils se barricadent, donc ça leur coûte de l'argent.
13: Ouais, j'ai une pensée pour eux. Je peux dire que les vendeurs de baskets là, ils ont une petite goutte de sueur. Les librairies très peu.
14: Ça va.
13: Les librairies, tu sens que les gars, ils peuvent laisser ouvert du rouge.
14: C'est écrit devant porte ouverte, mais...
13: Bien non pas. Nous aurons Annie Dingo qui sera là tout à l'heure. Pourquoi Danny Briand a dit du bien de Annie Dingo, ouais. L'ancienne maire de Paris.
15: Oh, t'es bourré ou...
13: Ouais, bah écoutez... Elle sera là tout à l'heure.

0: On est des malades, alors. On va pas déconner, on n'est pas des putains de prix Nobel. Moi, j'aime bien faire rire les gens à une table pleine de cons. Et c'est parti en avant, gagnant, les valseuses dans la pâte à crêpes. Ça te fera du caramel au beurre salé.
1: Je vois que vous êtes déjà en forme. Bon, vous avez des blagues pour ce soir qui sont prêtes?
0: On m'a dit, faut rester correct. Alors là, j'ai compris que c'était trompé de mec. Correct. J'ai déjà dit bon appétit avec la bouche pleine de sifflard, donc rien à foutre. Faut arrêter de faire les précieux. On est là pour rigoler, bordel. Une vanne, ça doit sentir la gitane froide, la croc renversée sur le paquet de slip de Louis XVI après la guillotine.
1: Oui, mais il va falloir mettre les formes quand même, parce que là...
0: Les formes de quoi? Je te ramène déjà ma gueule de veau gratuitement. Ah, mais super. Donnez-moi le compte courant de Céline Dion et je pars vite dans une grotte au Népal. Et avec des filles de joie qui me débouchent ma bouteille de Châteauneuf du Pape. Bon, un pilard qui ferait frissonner la rondelle d'un putain d'Allemand. À ce soir, mes superbes.
1: Merci beaucoup, Chicrandier. À ce soir.
2: Énorme.
1: Et on va terminer. Alors là, je sais pas comment ça va se passer avec une blague de Jean-Marie Bigard.
0: Oui, qui en fait une courte, tu vois.
3: C'est pour rond.
0: L'affaire, ce surnom, je gueule pas du tout.
1: Ah, merci, Jean-Marie.
4: C'est le roi des blagues aussi.
0: Non, je suis très calme, connard. D'accord. Tu vois. Une blague courte, c'est une carotte, tu vois. Une courgette, une pomme de terre, tu vois, et une bite. Qui se réunissent, tu vois.
4: D'accord.
0: Bah, raconte leur rêve, tu vois. La carotte dit, dis donc, c'est horrible. Les mecs, ils m'ont épluché, ils m'ont râpé, ils m'ont assaisonné. La courgette a dit, oui, dans mon rêve, on l'a découpé en rondelles, moi, on me faisait bouillir.
2: Oh là là.
0: Tu vois, la pomme de terre a dit, attends, c'est pire. Moi, c'est pire. On m'épluchait, on me coupait en lamelles, on me faisait frire.
2: Ah ouais, c'est rare.
0: Le zizi prend la parole, tu vois, il ose pas raconter du tout.
2: Non.
0: Ah bon? Les autres disent si, si, vas-y, dis non, ça non. Si, dis, ben moi, les gars, hier soir, on m'a mis un sac sur la tête, ils m'ont secoué dans tous les sens jusqu'à ce que je...

0: elles vont baisser la tête et on aura Annie Dingo qui sera là dans un instant.
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0: Allez, dans deux minutes, il sera 8h.
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0: deuil, l'un des leurs affecté à la caserne Radès s'est suicidé dimanche dans son logement de fonction avec son arme de service. Les manifestations vont s'enchaîner cet automne. Plusieurs syndicats appellent déjà à une grande journée de grève et de mobilisation le jeudi 5 novembre pour défendre les salaires, les services publics, l'emploi et l'industrie. Les jeunes, les retraités, les salariés du public comme du privé sont appelés à descendre dans la rue. 16 milliards d'euros, voilà ce qu'aurait coûté à la France les canicules successives de l'été dernier, une estimation calculée par une mission parlementaire et très loin devant les pertes dans le secteur agricole estimées à 10 milliards d'euros. En foot, mission plus que remplie pour l'équipe de France qui termine en tête de son groupe à l'issue des 4 premières journées de Ligue des Nations. Victoire haut la main des Bleus, 4-1 hier soir face à la Belgique au Stade de France, même s'il aura fallu attendre les dernières minutes et puis il reste encore quelques places. Sinon, vous pourrez vivre la soirée comme si vous y étiez sur Canal Plus Foot. Le Stade Saint-Symphorien s'apprête à accueillir du très beau monde ce soir pour le jubilé de Robert Pires. Près de 100 joueurs ont répondu présent. Le prix des places démarre à 10 euros.
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0: Le soleil va dominer du matin au soir ce mardi en Moselle, après dissipation de quelques grisailles matinales. Il fait frais ce matin, 5 à 10 degrés, 9 à Forbach, 5 à Boulay et Porcelette, 6 à Creusvalde et 7 à Saint-Avold, 23-25 l'après-midi. L'arrivée d'une dégradation pluvieuse est prévue demain. Le mercure chutera brutalement à partir de jeudi. L'automne prendra ses quartiers, accompagné également de précipitations. 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
1: Salut toute l'équipe, c'est Ingrid à Bayonne. Ben voilà, c'était pour vous faire un gros bisou, vous remercier tous les jours de nous faire rire. Et comme j'ai dit à mon lit ce matin, au revoir, au revoir. Partir, ça me fout en l'air.
2: Oui, c'est ce qu'on se dit souvent à son lit le matin. Vous savez que, moi, je,
3: c'est vrai, quand t'es bien dedans, c'est dur.
2: Je vais être honnête avec vous, moi, le matin, je me réveille à 4h30 du mat. Et je suis super heureux de me lever et de venir vous retrouver.
4: Le réveil, il n'est pas dur, les deux premières minutes à son hardcore. Ouais.
2: Non, je suis vraiment content, je me lève, je prends plaisir à venir vous retrouver le matin. Je parle de vous, l'équipe, et puis les auditeurs et les auditrices.
4: Oui, moi aussi, mais au bout de 5 minutes, les 5 premières minutes, à chaque fois, je me dis
5: 5 minutes. Moi, c'est 2 premières heures.
2: Non, je me dis jamais ça, c'est ça la différence, c'est que je manifeste de l'amour.
4: Non, la différence, peut-être que tu te couches à 18h45 aussi.
2: Non, hier, j'étais couché à 21h.
5: On l'a vu dans le dossier.
4: Non. 20h45, j'ai mis un dernier message. Vous m'avez coupé dans mon sommeil.
3: Mais pourquoi t'es pas en mode avion ou en mode.
2: C'était.

0: un petit peu avant 9h du matin. Et on aura Eva Guénam tout à l'heure dans la prochaine heure. Parce qu'on a appris qu'il y a une influenceuse, un Poupette Kenza, qui a vendu 500 000 euros de produits capillaires en 30 minutes. Donc, il y a quand même un phénomène.
1: On est sûr de ce chiffre, vraiment?
0: Bah, il paraît que ça a été. C'est sur une plateforme et c'est la plateforme qui l'a.
2: C'est Shopify, ouais. C'est la plateforme de e-commerce en ligne que tous les influenceurs utilisent. Ouais.
0: Mais c'est lié à quoi Shopify? C'est lié à un truc connu.
2: Bah, en fait, c'est juste que c'est une plateforme qui te permet de faire du e-commerce, donc les payer du paiement en carte bleue, une boutique en ligne, etc. Et c'est hyper simple, donc ils utilisent tout ça. Tu peux faire 50 000 sites et pour pas cher.
0: Merci beaucoup, Vito. Tiens, une info qui vient de tomber qui va faire plaisir à tout le monde à 8h07 et notamment aux gens qui sont légèrement hypochondriaques comme moi. Vous savez qu'il y a la peste qui est en train de revenir en Russie.
3: Oui.
0: Ah bon, et alors, j'ai une bonne nouvelle. Ce sont les spécialistes russes qui l'ont décrété. Ils ont dit la peste pulmonaire ne passera pas la frontière russe.
4: Ah, bah c'est sympa. C'est sympa de sa part.
0: Oui,
4: ah,
0: c'est le même mec qui avait dit que le nuage de Tchernobyl dans les années 80 allait rester à la frontière.
3: Et que le pangolin serait resté aussi à
0: l'autre bout du
3: monde.
0: C'est le même. Donc, alors, s'il y a bien des gens en qui vous pouvez avoir confiance, c'est bien sûr les gars qui vous disent ce genre d'annerie. Voilà, ou alors son passeport, dans ce cas-là, la peste est périmée depuis 1862, peut-être.
4: Ah bah oui, parce que globalement, là, on ne l'avait pas revu depuis. Non, il ne doit pas être à jour son passeport.
0: Là, elle va arriver la peste avec une beubare, ça va être le père Foura. Elle va arriver comme ça.
2: Oh non, puis ils ont dit, c'est même pas sûr que ce soit la peste, hein, c'est une angine.
4: Ouais. Non, mais tu sais pourquoi ils disent qu'elle ne passera pas la frontière? Parce qu'en fait, si tu l'as chopée, la peste, pendant 48 heures, tu vomis du sang et au bout de 48 heures, t'es mort. Donc il dit, les gens n'auront pas le temps d'aller faire les démarches, de se rendre aux aéroports, de passer les contrôles et de traverser.
0: C'est très encourageant, ça. Merci pour cette belle nouvelle qui fait chaud au cœur, Piette. 8h08, dans un instant, on écoutera ça, Vito.
2: Oui.
0: Ça, c'est énorme. J'adore ce titre de David Guetta. Mais aujourd'hui, grosse journée. Ah oui, je suis d'accord, là ça sent mauvais. Non, je suis d'accord.
4: T'as vu, ça sent le chou.
0: Là, je suis d'accord.
1: Non, ça pue le camembert.
4: Non, ça sent le chou. La pâte auvergnate.
0: Là, je vais

0: Oui, bah voilà, bah je suis heureuse, elle est heureuse, la dingo. Voilà, bah moi je pensais pas qu'un jour mon bilan serait résumé par celui qui chante j'ai perdu la tête depuis que j'ai vu Suzette, mais bon, bah voilà.
1: Oui, au moins quelque chose de positif.
0: Non, pas quelque chose, il y en a deux.
1: Ah bon ?
0: Moi j'aimais pas sa musique avant et maintenant j'aime bien. Voilà, du coup, ça m'a donné des idées pour encore améliorer Paris. Je sais pas si on peut l'améliorer plus.
1: Vous êtes humaine.
0: Mais je mets Balek. Ouais. Alors, primo, faudrait supprimer les voitures. Enfin, toutes, sauf celles qui m'attendent quand j'ai une réunion à 3 km.
2: Voilà, comme par hasard. Ouais.
0: Deux chevaux, je mettrai des bancs partout.
1: Pourquoi ?
0: Comme ça, après avoir marché pendant 4 heures, vous pourrez vous asseoir, réfléchir à qui est la personne qui vous a foutu dans cette galère, et c'est moi.
2: Voilà.
0: Voilà, triso, les pistes cyclables pour enfants. Oui, un enfant en pleine tempête émotionnelle doit faire du vélo pour se calmer.
1: D'accord.
0: Vu entre les pistes de bus, les pistes de vélo, il reste encore un tout petit bout, avenue de Rivoli, je peux encore en caser un.
1: C'est léger, quand même.
0: Qatar. Qatar. Des fontaines à eau tous les 50 mètres. Si vous râlez, je transforme l'eau en jus de céleri. Hein ?
1: Pourquoi ?
0: Je sais pas, j'aime mieux le céleri. Voilà. Et enfin, Qatar, Chiquito.
1: Ouais.
0: Je légaliserai la consommation de chanvre. Oui, mais chanvre.
1: Où ?
0: Dans Paris, le chanvre, c'est de l'herbe. L'herbe, c'est vert, c'est la nature, c'est bio. Donc, fumez des bédos Babylone System. Voilà.
1: Vous êtes vraiment à côté de la plaque, là. Vous n'êtes pas prête de redevenir mère, hein, pardon.
0: Blablabla. J'entends pas. Les doigts dans les oreilles, j'entends pas.
1: Okay.
0: Bref, en tout cas, Dani, parce que maintenant, je l'appelle Dani.
1: Oui, c'est votre copain.

0: De redevenir mère, hein, pardon.
1: Bla bla bla bla bla bla, j'entends pas, les doigts dans les oreilles, j'entends pas. Okay. Bref, en tout cas, Dany, parce que maintenant je l'appelle Dany,
0: oui, c'est votre copain, du coup.
1: Continue de marcher. Moi, pendant ce temps, je vais continuer à réfléchir comment supprimer le périphérique sans que personne ne s'en rende compte.
0: Ouais, c'est compliqué. Ouais.
1: Un matin, vous arrivez, il n'y a plus de périphérique. alors il est où? Bah, c'est Dingo.
2: C'était qui?
1: C'est moi.
0: C'est là.
1: Je vais enlever le périph. Oui, bah c'est encore moi. Bonjour.
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1: Le loyer va tomber dans un instant. C'est peut-être vous que j'appelle. Envoyez loyer au 7-12-13.
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1: C'est peut-être vous que je vais appeler tous les matins, vous le savez, et à n'importe quel moment de la journée, vous vous inscrivez en envoyant loyer, L-O-Y-E-R, au 7 12 13, L-O-Y-E-R, comme loyer, au 7 12 13. Je vous appelle en vous disant quelle est la seule radio qui paie votre loyer, vous me dites
2: Europe 2.
1: Et bim, c'est gagné. Vous le savez que tous les matins, on est là pour vous réveiller entre 7h et 11h, et on revient l'après-midi entre 15h30 et 18h, et merci de nous écouter.

0: C'est bien.
1: Je vais te dire un truc,
2: Adeline. Il veut faire des blou-blou.
3: Attends, à 17 ans, il veut faire des blou-blou.
4: Bah oui, en plein.
1: Adeline, j'ai déjà récupéré un piètre. Je ne peux pas récupérer un deuxième piètre. Je ne peux pas.
2: Mais on s'ennuie jamais, on s'ennuie jamais.
1: Ah bah j'ai bien compris.
4: Ah bah oui.
1: Qu'est-ce que tu fais comme métier?
2: J'en tremble, mon Dieu.
1: Qu'est-ce que tu fais, ma petite Adeline, dans la vie?
2: Je suis femme de ménage.
1: Très bien, dans quoi? Dans une entreprise? Dans une maison?
2: Dans les cabinets médicaux au matin de très bonne heure, ouais. Et chez les personnes âgées.
1: Bon, bah, très
2: et
1: bien.
2: Et je vous écris souvent Popo Pierre sur les réseaux.
0: Oui.
1: Tonton quoi?
2: Oui.
4: Popo Pierre.
2: Popo Pierre.
1: Ah, d'accord. Alors, peut-être. Je vais regarder maintenant que tu m'as dit Popo Pierre. Oui. Je vais regarder. Quel est le montant du loyer?
2: 586 euros et des cacahuètes. Oh, je sais plus.
4: 514.
1: Ouais,
4: les cacahuètes, on les aura pas.
1: 586 euros, laisse-moi demander à Josiane. Ma petite Josiane, c'est ton coé pour le loyer,
2: allez,
1: Josiane.
2: Allez, Josie, fonce.
1: Ah, ça y est, parti. Oh là, c'est quoi ça?
5: J'ai fracassé la 374.
6: Ah ben non, ma voiture.
5: Fais marcher l'assurance. C'est un cadeau que je te fais. Depuis le temps que tu cherches à t'en débarrasser.
1: D'accord.
6: Mais pourquoi elle a pris l'accent du Sud?
1: Faut qu'on m'explique pourquoi d'un seul coup Josiane en tombant sur une 377 en accent du Sud.
0: Il a craqué.
2: Je peux vous dire un truc?
1: Oui.
2: Est-ce que je peux dire un truc à mon fils?
0: Oui, ce que tu veux.
2: Tom, t'auras rien du tout, c'est tout pour moi.
1: Adeline, 586 euros, on t'envoie ça chez toi à la maison.
2: Merci.
1: Dans le Pas-de-Calais, je t'embrasse fort, merci de ta gentillesse et de ta fidélité.
2: Je passe une bonne journée, merci.
1: Gros bisous à toi, à bientôt Adeline, j'espère. Bisous,
2: à bientôt,
1: ma belle.
2: Merci.
7: Bisous. 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
1: Le top de ce qu'on arrive dans un instant.
3: Oui, les objets qu'on achète et qu'on n'utilise jamais.
1: Ça s'écoute très très fort. Pour passer un bon mardi, c'est Europe 2 que vous écoutez. Je m'appelle Coé avec toute l'équipe. Jusqu'à 11h, nous sommes là. Et l'après-midi, 15h30, 18h.

0: aujourd'hui les objets que vous avez déjà achetés mais qui n'ont jamais servi. Alors moi je suis le spécialiste de ça, je pourrais même pas vous faire la liste tellement j'en ai eu. On écoutera quoi dans un instant, monsieur Mito?
1: Les Red Hot.
0: Très bien. Non. Pas mal ça.
1: Ouais.
0: Red Hot, ça ne s'écoute que sur Europe 2. Les moins grosses têtes seront là tout à l'heure et dans le Ah oui mais non, des nouvelles toilettes qui arrivent. 8h30. 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
3: Bonjour à tous, le soleil encore au-dessus de la mêlée ce mardi et les températures maximales encore dignes de l'été. Les prévisions météo complètes dans 2 minutes. 11 lycées Mosellan vont rester fermés par mesure de précaution. Aujourd'hui à Metz, Montigny-les-Metz, Talange, Rombat, Thionville, Saint-Avold, Forbach et Frimin-Merlebach. La journée d'hier a été marquée par de nouveaux incidents et de nouvelles dégradations. Un élève et un policier ont également été légèrement blessés par des jets de projectiles de manifestants. Des syndicats se joindront aujourd'hui à la mobilisation lycéenne. Ce sera le cas à Metz de Force ouvrière et de la CGT qui appellent à manifester à partir de 14h devant la gare. Plusieurs syndicats appellent à une autre journée de grève et de mobilisation le jeudi 5 novembre pour défendre les salaires, les services publics, l'emploi et l'industrie. 12 auteurs de la sélection du Goncourt des lycéens vont répondre aux questions de leurs jeunes lecteurs ce mardi à l'autre canal Nancy où a lieu l'une des 7 rencontres régionales dans le cadre de la course à ce prix littéraire. Les jurés lycéens devront ensuite choisir leurs finalistes lors des délibérations régionales. Elles se tiendront notamment à Metz le 23 novembre. 35 élèves de seconde du lycée Faber participent notamment à cette aventure littéraire. Le Goncourt des lycéens sera décerné le 26 novembre à Rennes. La Foire internationale de Metz a connu une légère baisse de fréquentation pour sa 91e édition. L'événement commercial a attiré 149 000 visiteurs contre près de 160 000 l'an dernier. Ses organisateurs justifient ce recul par le contexte économique tendu et la visite du pape Léon XIV, si l'on remonte encore quelques années en arrière, le rendez-vous attirait quelques 200 000 visiteurs avant la crise sanitaire. L'Hérault et le Gard, à nouveau placés en vigilance orange pour pluie, inondations et orages entre ce soir et demain matin. Et puis, à l'étranger, Moscou a été visé cette nuit par une attaque de drones d'une rare ampleur. 600 drones ont été dénombrés. La plupart ont été détruits par la défense anti-aérienne, affirme le maire de la capitale russe. L'attaque a quand même fait un mort. Les Bleus de Zinedine Zidane ont battu la Belgique 4-1 hier soir au Stade de France. Une très large victoire obtenu grâce notamment à un doublé et une passe décisive de Michael Olysée dans le dernier quart d'heure. La France est plus que jamais en tête du groupe 1 avec 3 victoires et 1 match nul. Et puis Robert Pires va faire défiler sa carrière ce soir au Stade Saint-Symphorien. Près de 100 joueurs qui l'ont côtoyé sur les terrains de foot vont participer à son jubilé.

0: Il faut le faire avec la personne qu'on aime et les gens qu'on aime. Mmh. Donc, ça sera le thème de ce mariage, ce sera les gens que j'aime. Et les Nat aussi, bien sûr, les gens que nous aimons.
1: Oui. J'ai compris. Les gens que j'aime et Nat.
0: Que t'es con. Mais non, mais voilà. Non, mais je suis très content. Ça va me coûter une boule. Ça va me coûter une bouliche. Mais parce que c'est un peu cher.
2: Ça va, une boule.
0: Mais et puis l'autre, je la mettrai en caution. Mais...
3: Puis depuis le dernier que t'as fait, ça a augmenté les prix en plus. Hein.
0: Oui. Puis voilà. Non, mais honnêtement, je vous vois. C'est quoi
2: bon, on a trouvé nos costumes de petite fille d'honneur avec le pièce.
1: Ouais. Lui, il aura trouvé son truc. Il aura un beau costume Parkside.
2: Avec des sponsors. Moulinex.
3: Sébastien Coué, voulez-vous épouser Nathalie avec Vendez votre voiture yeah.
1: C'est Franck Leboeuf qui fait la
0: C'est Franck Leboeuf qui fait la cérémonie et comme j'aime qui accepte de faire le costume.
2: Et le donc. Curé, bonjour, c'est Olivier de Carmas. Le curé, il n'était pas dispo.
1: Et en plus, c'est un moche.
0: Ah, écoutez, on fait ce qu'on peut.
4: Sur la raison, ça serait bien que tu offres des places pour le mariage comme cadeau à l'antenne.
0: Ouais, bien sûr, évidemment. Merci, mais. Ouais. Soit invité au mariage, mais il serait bien les gens.
2: Je suis sûr que ça cartonne.
0: Ouais.
1: Si, il y a une idée.
4: Bonne idée.
0: C'est dans un an, je ne vous cache pas que je ne suis pas encore dans tous les détails. Mais c'est
1: envoyez mariage au 7-12-13.
2: Et ça va payer le mariage.
1: Comme ça, tu payes ton mariage.
4: Et ben voilà.
0: Putain, c'est pas totalement con ça. C'est pas idiot. Je ne vous cache pas que.
1: Avec des préinscriptions, comme pour le concert Céline Dion.
2: Exact.
1: Ouais.
0: Note pour.
4: Pour l'antenne.
0: Tout à l'heure, pensez à faire gagner des places. Voilà, non mais je vous assure, je suis très content et ce sera une
4: belle fête. En vrai de vrai, tu veux pas qu'on le fasse ?
0: En vrai de vrai, oui.
1: Dis pas ça à Tony, il va t'organiser
4: un truc.
2: Tony va le faire l'après-midi. Félicitations Sébastien, vous êtes qui ?
4: Mais ça peut être super.
0: J'ai gagné des places pour votre mariage.
2: Imagine.
0: Bon, qu'est-ce que je voulais vous dire dans l'actu aujourd'hui si, une info qui n'est pas drôle. Tiens, 96% des chefs d'entreprise français sont inquiets pour l'avenir.
5: Ouais, j'ai vu ça. Ouais.
0: Mmh. Vous avez vu Les charges salariales arrivent en tête de leurs préoccupations. Bah
2: oui. Bah oui.
0: Bah, en fait, les charges, regardez votre fiche de paye. Hein. Regardez votre fiche de paye, prenez la somme du départ et allez tout en bas.
1: Ouais,
0: et
1: c'est un parchemin le truc.
0: Voilà, c'est un roman. Voilà, mais bien pimenté, tu vois. C'est un roman ta fiche de paye. C'est-à-dire qu'à chaque ligne ça pique, ça te fait mal au cul alors quand t'arrives en bas. Vraiment.
3: Tu sais pas ce que c'est, hein, c'est que des lettres, des machins.
0: Et surtout, tu ne sais pas où ça part.
3: Oui,
0: c'est des prélèvements, tu vois marqué moins, et t'essaies de regarder, tu te dis bon, je ne comprends pas. Mais c'est terrible. Vous savez que c'est un salarié qui veut 100 euros pour son patron. Vous savez combien ça coûte au patron 100 euros dans la poche du salarié.
4: Non, 300.
0: Plus ça coûte 250 à peu près.

0: lourde à côté de toi. Tu dis, elle va m'accompagner au travail, elle va m'accompagner partout. Finalement, tu l'as utilisé deux jours. Toi, ça va, tu l'utilises. Mais sinon, voilà. Mais moi, par exemple, oui, j'en ai dans 4-5 chez moi. Et puis,
1: vous savez que moi, je suis tout l'inverse de ce que tu dis depuis tout à l'heure, en fait. J'utilise tous les trucs qui servent à rien. Ma femme, elle a acheté, tu sais, le truc, là, le rameur debout.
2: Je croyais que t'allais dire, j'utilise les trucs qui servent à rien et tu dis ma femme.
1: Non, mais tu sais, elle a acheté le truc debout, là. Je lui ai dit, n'achète pas ça, tu vas jamais t'en servir. Elle l'a acheté, le truc à la téléachat. Elle s'en est jamais servie, mais du coup, moi, je m'en sers.
2: Et enfin.
0: Alors, il y en a encore deux. Il y a les vêtements que tu te dis, je vais l'acheter pour une occasion spéciale parce que tu l'as vu, ça t'a plu. Et en fait, bah, un an plus tard, c'est encore dans ton placard avec l'étiquette.
3: Ou les trucs pour traîner. Les vêtements pour traîner.
1: Voilà. Ah, j'en ai et plein. Le slip avec le zizi éléphant.
0: Mais personne non. Et pour terminer, on a tout ce qui est gadgets de cuisine, le coupe avocat, la machine à faire des mini-gaufres. Tout ça, c'est dans un placard. Je l'utilise une fois.
2: La machine à hot dog.
0: La machine à hot dog. La machine à popcorn.
2: Mais ouais, voilà, elle va aller avec la machine à popcorn.
0: Elle est dans le placard, terminé.
1: Le truc pour les jus de fruits là.
0: La centrifugeuse.
1: Non, pas la centrifugeuse, l'extracteur de jus.
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2: L'extracteur de jus, c'est un jus de fruits, 5 heures de nettoyage.
1: Ouais. Okay. 400 euros d'investissement à la base.
5: J'ai utilisé une fois, il y a encore de la pulpe dedans, ça fait 3 ans.
2: Faites-vous plaisir, Red Hot Chili Peppers sur Europe 2, c'est mardi.

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6: Ah, c'est un bon petit-déj, je vous cache pas que c'est quand même la vie. Bonjour, 8h50. Dans un instant, vous ne connaissez peut-être pas ce titre, vient d'arriver et Europe 2 hésite à le jouer. Offenbach et Star Sailor. Pas encore de bonne humeur ce morceau. Qu'est-ce qu'on écoutera tout à l'heure, Vito? Merci, je te dérange, je te laisse trouver. Le temps d'annoncer le débrief télé tout à l'heure, ce sera L'amour est dans le pré.
7: Oui, l'amour vu du pré.
6: Ah, très
7: Didier
6: bien.
7: Didier va présenter sa nouvelle chérie.
6: Tiens, on reviendra sur les revendications sociales, parce qu'il y a plein de gens aujourd'hui, jour de manif, donc c'est peut-être important d'en reparler à la machine à café. Le bar de Pietre sera là tout à l'heure. Et vu que Poupette Kenza, que vous, peut-être vous ne connaissez pas, qui est une influenceuse, a vendu beaucoup de produits pour les cheveux, vous étonnez pas de devenir chauve. 500 000 vendus en 30 minutes, et bien 500 000 euros, hein, vendus en 30 minutes. Maëva Guénam réagira tout à l'heure à tout ça, mais la culture frappe à votre porte.
7: Toc, toc, qui frappe.

0: Ouais. Et Henri II.
1: Je sais pas.
2: J'avais pas vu le 3.
3: Une lance dans l'œil. Voilà, donc c'est Henri dans les Henri.
2: Et Henri 1.
3: Et Henri 1, bah, on n'a pas marqué grand-chose. Bon, bah, mes chers moins grosses têtes, c'est fini pour aujourd'hui. On se retrouve jeudi prochain. Et n'oubliez pas, après une gueule de bois, si la brosse à dents ne passe pas dans ta bouche, c'est la brosse à cheveux ou à chiottes. Merci, au revoir, à la prochaine.
2: Bravo, Philippe.
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1: C'est Europe 2 que vous écoutez tous les matins, vous voulez nous laisser un message, vous êtes sur le chemin du boulot, vous voulez nous dire un petit bonjour, 06 33 11 32 11, n'hésitez pas.
2: Coucou la team, alors moi je voulais vous faire partager mon petit bonheur du jour, du matin. C'est avec mon mari, on est en horaire décalé, moi je me lève très très tôt, 4h30. Et lui se couche sur 2h, il travaille lui de soir. Et il met son réveil le matin pour me faire un petit bisou et me souhaiter une bonne journée. Donc voilà, c'est ça mon petit bonheur à moi. Allez, bonne journée à tous.
1: C'est mignon, non?
3: C'est mignon.
1: Il se réveille alors qu'il s'est couché à 2h du mat, il met le réveil à 4h30, elle se lève ça.
3: Ouais.
1: 4h30 pour lui faire un bisou.
3: Trop mignon.
1: Bah, moi, je peux vous dire.
4: Fait ça, non, non.
1: Alors, je peux vous dire.
2: Ah ouais,
1: Nat, je la laisse dormir, mais que si je m'amusais
3: à
1: 4h30 et dire chérie, je te fais un petit bisou, je pense que. Alors, il y aurait certains matins, je serais bien accueilli. Il y a certains matins, je prends l'intégralité des meubles dans la gueule. Ah là, non, mais c'est vrai, il faut. Faut voilà, c'est
4: d'ailleurs,
1: important.
4: Comment tu fais avec ton réveil
1: En fait, je le mets tout bas et j'ai une petite sonnerie très douce.
4: Et je mets des écouteurs. Je dors avec des écouteurs.

0: une très bonne nouvelle d'un ancien de l'émission. Le joujou de tous.
1: Oui.
0: Le préféré.
1: Ah ouais, grave.
0: Didier. Et Didier a enfin trouvé l'amour.
2: Oh.
0: Il se considère comme Gigi l'amoroso.
3: Gigi l'amoroso. Tu m'as envoyé, chérie. Regardez, chérie. Mon amour de ma vie.
2: Ah. Oh. On entend la bave.
0: Et vous avez même de lui, il fait des bisous qui claquent. Didier est amoureux. Didier est très amoureux, mais alors qui est l'heureux élu?
4: Je m'appelle Gisèle, je suis originaire de Normandie et ça va faire bientôt un an que je suis avec Didier.
3: Voilà. Nouvelle femme, nouvelle vie, nouveaux espoirs, nouveaux voyages, nouveaux rêves.
4: Oh, mon petit doudou.
5: Tu comprends rien à ce qu'il dit, mais je l'aime.
4: On va bien.
3: Voilà.
2: Oh. Ah.
5: On a regardé les images, il y a la langue et tout.
6: Eh bien, bonjour à tous, je m'appelle Micheline, je suis donc avec mon Didier, qui est mon amoureux d'amour, mon Didier.
1: Images, il y a la langue et tout. Le caméraman, il fait un gros zoom.
0: Ne soyez pas jaloux, on dirait des ados de 60 ans, ça s'embrasse, ça se met la langue.
2: Ils sont amoureux.
0: Alors, Gisèle, dis-nous, comment est Didier?
4: Didier, c'est quelqu'un qu'il faut être gentil avec. Il faut le comprendre.
3: Non, mais il va aller mettre le rideau, il faudrait que d'aller là.
0: Il faut le comprendre.
7: Effectivement.
0: Non, on va réécouter cette séquence parce que quand elle dit il faut le comprendre, je pense pas que c'était ce qu'elle voulait dire.
2: Non.
4: Didier, c'est quelqu'un qu'il faut être gentil avec. Il faut le comprendre.
3: Non, mais il va aller mettre le rideau, il faudrait que d'aller là.
0: Eh oui, effectivement. Eh oui, il faut le comprendre.

0: Il est presque 9h15, c'est Europe 2 que vous écoutez. 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
1: Vous n'arrivez pas à sortir de la voiture tellement ça vous fait marrer? Si vous arrivez en retard au boulot, mettez ça sur le dos du détroit d'Ormuz.
0: Ouais.
1: Ça passe.
2: Ah bah ouais, mais si, c'est pas... Ouais,
1: ça... Ah. 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
0: Journée de grève nationale aujourd'hui. Alors évidemment, tout le monde va guetter un petit peu les casseurs, les lycéens. Moi, je pense malheureusement que c'est plus les lycéens maintenant qui foutent le bordel et que là-dedans, maintenant, c'est gangréné par des adultes. Souvenez-vous, les profs et les proviseurs qui sont sortis des écoles et qui ont dit « je n'en connaissais pas un ».
3: Ouais, après,
0: ceux qui sont devant chez moi, ils ne font pas partie du lycée.
3: Parce que c'est d'autres lycées, mais à mon avis, il y a quand même sur les vidéos beaucoup de jeunes. Mais après, par contre, il y en a, à mon avis, beaucoup qui n'ont pas été au lycée depuis longtemps.
4: Et qui sont sortis
3: mais
4: du

0: J'en avais le deuxième.
1: Ah, t'avais quoi? T'avais
0: sous-traitance. Je pensais que c'était quand t'étais malade.
1: La convention.
0: T'étais sous-traitance.
2: Quoi?
0: Quand t'es malade, tu prends les médicaments, t'es sous-traitance.
3: Mais sous-traitance, y a pas de sous-traitance.
1: C'est pas sous-traitance, c'est convention collective.
0: Ah, tu l'as enlevé.
1: Je sais pas. Et indexation. Vito, est-ce que tu peux réagir à l'émission d'aujourd'hui?
0: Non, il l'a enlevé.
1: Parce que si c'est celle de demain ou d'après-demain, ça sert à rien. Je dis tout de suite. Allez, on y va. Bonjour, 9h16. Fatigué, je vais les mettre en vacances bientôt.
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0: Clear Sky. C'est ce que vous allez entendre dans un instant. Il y aura du Florida tout à l'heure pour bien vous réveiller sur Europe 2. Merci. Merci à vous tous d'être là. 9h25. Tout à l'heure, nous aurons Maëva Guénam, donc une influenceuse que vous connaissez. Hein. C'est quand même.
1: Oui.
0: C'était l'une des plus connues des influenceuses. Parce que là,
1: Nabila et Maëva Guénam.
0: On dit, on critique, mais visiblement, à chaque fois qu'ils vendent des merdes, des objets, ça se vend.
2: Ça achète hein, derrière.
0: Ça achète.
3: Chaque fois, c'est la même chose. Ils sortent une ligne de trucs, ils te disent, ouais, on a bossé avec des labos, des machins. Ils sortent le truc. Une heure plus tard, t'as les mecs qui disent, regardez sur AliExpress, et ils ont juste posé l'étiquette dessus.
0: Oui, mais je pense que c'est. Je pense qu'il y a un moment donné, c'est comme ça. C'est qu'il y a des gens qui. Ont décidé de regarder les gens qui se font pas avoir et puis les gens qui y vont, c'est comme ça.
2: Mais comme tu disais, là, ça fait beaucoup de gens qui se font avoir quand même à chaque fois. Là.
3: Comme tu disais, quand c'est un bracelet, un machin, c'est pas très grave, mais quand c'est des trucs qui touchent soit à la santé, parce qu'il y a des compléments alimentaires.
0: Quand vous avalez des compléments alimentaires qui sont fabriqués au fin fond du Pakistan ou de la Chine, ou des produits que vous mettez sur vos cheveux,
2: les dents,
0: des produits capillaires ou des trucs pour blanchir les dents qui vous ont coûté 3,30€ le paquet de 50, vous vous dites bien, bon. Qu'il y a un souci, c'est où vos dents elles vont devenir blanches, mais une fois avant de tomber.
2: C'est ça.
0: Non, mais il y a un moment, il n'y a pas de secret. C'est-à-dire que les soins coûtaient si peu cher, tout le monde ferait les mêmes soins. Donc vous doutez bien que c'est fait avec des produits qui sont non contrôlés, qui sont peut-être interdits. Et ce qui est fou, c'est que tous ces gens, ils ont déjà eu des problèmes avec la justice sur ce genre de produits. Mais ils continuent.
3: Ouais, ils ont le droit de réouvrir des boîtes, ils peuvent. Pas de problème. Moi, je sais pas, t'es condamné pour escroquerie, t'as plus le droit de monter une boîte.
1: Ils sont associés. Ils sont pas seuls à lancer le truc.
0: Bien sûr, puis à la limite, c'est même plus à leur nom.
2: C'est super facile, comme tu disais, en plaçant par les plateformes de vente sur Internet, ça va super vite.
1: Là, elle est pas toute seule.

0: Il s'endort et il va chez les flics après. Pourquoi d'après toi?
1: Parce que il a dit que c'était pas si bien que ça parce que
2: non. Ah parce qu'elle lui a volé des trucs. Elle lui a volé sa bagnole.
0: Elle lui a volé son portefeuille.
3: Du coup l'autre il se dit qu'est-ce que tu fais? Bah tu vas aller au commissariat puis qu'est-ce que je vais gueuler?
2: Ah bah oui.
3: Et puis bah les flics ils ont dit bah ouais mais c'est interdit d'aller voir les prostitutes. Et bah du coup c'est lui qui s'est fait garde à vue.
4: Ah merde.
3: Eh ouais mon gars.
0: Elle a rien eu.
1: C'est là que le gars il va dire non mais finalement attendez.
0: Non, elle était comptable aussi.
1: J'ai dit qu'elle était prostituée mais
5: je suis pas sûr.
1: J'ai pas bien lu le CV.
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0: temps. Tout jeu confondu, plus de 14 milliards d'euros de gains ont été reversés. À l'étranger, Moscou a été visée cette nuit par une attaque de drones ukrainiens d'une rare ampleur. 600 drones ont été dénombrés. La plupart ont été détruits par la défense antiaérienne, affirme le maire de la capitale russe. L'attaque a fait un mort. En football, mission plus que remplie pour l'équipe de France qui termine en tête de son groupe. À l'issue des 4 premières journées de Ligue des Nations, victoire sans appel des Bleus 4-1 hier soir face à la Belgique au Stade de France, même s'il aura fallu attendre les dernières minutes. Et puis c'est l'une des scènes qui a fait le plus rêver les enfants comme les grands gamins, la course de Pods. Dans Star Wars, la menace fantôme arrive dans nos manettes avec Star Wars Galactic Racer. Participer à des courses clandestines dans la bordure extérieure de la galaxie. Le jeu promet une vraie histoire qui nous fera voyager sur Tatooine et ailleurs, aussi retrouver des personnages emblématiques de la saga. Des courses spatiales dispo aujourd'hui sur PC, PS5 et Xbox.
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2: Florence Ligouza, bonjour à tous. Le soleil va dominer du matin au soir ce mardi en Moselle. Il fait frais ce matin, 7 à 11 degrés, 8 relevés à Forbach, Saint-Avold et Saint-Bouze, 7 à Boulay, Porcelette et Creuswald, 23-25 l'après-midi. L'arrivée d'une dégradation pluvieuse est prévue demain. Le mercure chutera brutalement à partir de jeudi. L'automne prendra ses quartiers, accompagné également de précipitations jusqu'à la fin de la semaine. 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
1: Quel bonheur d'être avec vous tous les jours, les journées sont belles. Tous les matins, 7h-11h, nous sommes là pour vous réveiller, vous faire passer une belle journée, vous accompagner au travail, les parents, les enfants, les plus jeunes, les mamans, les célibataires, les gens qui bossent très très tôt, les artisans. Tous ceux qui sont déjà au travail, les chauffeurs routiers, les professionnels de la route, les infirmières, on pense à vous très fort. Les policiers, aujourd'hui, on a une pensée pour vous.
2: Parce que c'est voilà, un peu de taf, là.
1: Il faut avoir une pensée des deux côtés, hein, pour que les gamins ne fassent pas de conneries. Les parents qui sont en stress aussi, en se disant, j'espère, et les pompiers. On a passé hier sur Europe 1 là, un témoignage d'un pompier qui disait exactement ce qu'on disait quelques jours avant. Allez. C'est tellement con de brûler un camion de pompiers alors que ce sont des gens qui viennent aider vos parents. C'est-à-dire que vous ayez un problème quand vous êtes gamin avec la police, vous avez un problème avec la BAC, vous avez un problème avec l'ordre. Ok, ça, tout le monde ne peut pas être dans le droit chemin. Mais les pompiers, expliquez-moi en quoi vous pouvez avoir un problème avec des pompiers.
3: Parce que sûrement que les pompiers, des fois, ils doivent s'énerver aussi.
1: Vous savez
3: que c'est un uniforme.
1: Les SOS médecins, des fois, se faisaient caillasser quand ils avaient les voitures avec le gyrophare.

0: Mais vraiment, c'est fabuleux. Il faut choisir ses bonnes séries. Ouais. Faut pas mettre Foda quand tu veux dormir, c'est ça que je veux dire.
1: Ah non. Ouais.
0: Bon, qu'est-ce qu'on va. On écoute quoi dans un instant, mon petit Vito.
2: Florida.
0: Le sondage, ce sera sur les Français, les grèves. Tiens, ne ratez pas, à 10h, vous réentendrez tout à l'heure la compile des manifestations et des lycéens. C'est ça.
2: Des revendications.
0: La compile des revendications des lycéens, bon, qui sont un peu confuses. Hein. Des fois, c'est on veut pas travailler trop de trous dans l'emploi du temps, pas de place à la cantine, pas assez de chaises, Free Palestine.
2: Et, voilà, demain, donc, on fera le bilan.
0: Voilà, donc tu sens que des fois, dedans, il y a un peu de tout et n'importe quoi, mais c'est des revendications qui, prises à part, ont toute une justification, mais quand tu les rassembles toutes, bon...
3: Ouais.
0: C'est comme quand tu t'engueules avec ta femme et dis qu'est-ce qui va pas, et d'un seul coup tu dis on va pas assez au restaurant, je veux voir des films sur Netflix, mon jean il est trop large, on change de voiture et je veux manger un Politica. Ouais. Tu vois, d'un seul coup, est-ce que ta femme te regarde avec des yeux et dit tu m'as dit de la merde? Et ben voyez, quand il y en a trop dedans. Ouais. Au mieux des fois avoir deux idées, les pires. Voilà, et quand il en a trop.
2: Il n'a trop.
0: Record absolu de vente en ligne, ça s'est passé hier soir. Poupette Kenza, qui est une influenceuse, pour ceux qui ne connaissent pas, vend pour 500 000 euros de ses produits capillaires. Bon, ça nous fera plus de chauves en France. Les produits de la marque Nurly en 30 minutes sur Shopify. Donc, j'ai pas vu les vidéos, mais à mon avis, ça doit être encore un grand moment. Ouais. On a qui pour nous en parler?
3: On a Maëva Guénam avec nous, justement, pour en parler. Bonjour, Maëva.
4: Coucou, Maëvi.
3: Coucou, Maëva.
4: Je suis trop contente de Maëvi. En plus, j'ai un truc de ouf. J'ai ma copine Poupette Kenza qui a vendu des trucs, Maëvi. Moi, j'ai cru. Ouais. Shopify, comment vous dites?
3: Shopify.
4: J'ai cru que c'était une marque de

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20: 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Dans un instant, vous réentendrez la compile des lycéens, évidemment, avec tout ce qui va se passer aujourd'hui. Hein.

0: parce que tu peux être d'accord avec leurs revendications quand les mecs disent on veut refaire les trucs pour le climat, mais tout le monde est d'accord. Mais t'as envie de dire je suis d'accord, mais ne m'empêche pas de travailler.
1: Ben oui. Surtout les livreurs, pour le coup, ils sont payés en fonction des livraisons qu'ils font la journée.
2: C'est difficile d'être violent avec eux, mais alors
0: ils sont pas violents.
2: Non.
0: Bougent avec une certaine
2: vigueur. Une fois, j'ai vu Yonah, il a fait demi-tour.
1: Ouais.
2: Il s'est mis côté pot d'échappement en position neutre.
0: Non mais j'en ai vu deux trois, je vous cache pas, les gars ils arrivent, ils les prennent comme un gros colis, hein, ils les déplacent.
3: T'as des déménageurs qui sortent du

0: Merci de nous avoir choisi cette Europe 2 que vous écoutez. Alors voilà, donc aujourd'hui, ça va donc encore un petit peu chauffer dans toutes les rues de France, avec des gens pas contents. Voilà. Et pendant ce temps-là, la peste vient de Russie. Et nous, on est en train de brûler des poubelles. Alors, je ne sais pas si c'est comme ça qu'on trouvera un vaccin, mais est-ce que ça vous fait flipper, cette info?
1: Alors, oui, il y en a un vaccin, mais le truc, c'est qu'il faut le prendre avant que ça t'arrive. Parce qu'une fois que tu as les premiers symptômes, il te reste 48 heures.
0: Ouais, très honnêtement, est-ce que ça vous fait flipper?
1: Non, bah, je ne pense pas. Si. Je veux dire, au pire, on l'a, si le truc il traverse, avant qu'il arrive de Russie, on sera prévenu un petit peu avant. Il y a les Polonais qui prendront avant nous, globalement.
2: Souviens-toi de ce qu'on disait en 2020. On disait, il y a une épidémie qui arrive.
1: Oui, mais on l'a, le vaccin.
2: Ça n'arrivera jamais chez nous.
1: Non, mais la différence, c'est qu'on l'a, le vaccin. Le Covid, on ne l'avait pas. On ne savait pas ce que c'était. Là, on sait ce que c'est et on l'a, le vaccin.
3: Mais c'est la peste noire comme.
1: Non, c'est la peste pulmonaire.
0: Pulmonaire.
3: Ah, ça va alors.
0: Bon, enfin, globalement, c'est surtout qu'il y a peste dedans.
2: C'est ça.
1: Parce que tu craches du sang pendant 48 heures. Pendant 48 heures, t'es mort.
0: Parce que ton médecin qui dit, ah, écoutez, c'est un Covid. Aujourd'hui, vous avez vu, on fait, oh, ça va.
2: Oui, ripette.
0: Le médecin qui vous dit, écoutez, j'hésite entre un Covid et une peste.

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2: Salut, il fait 10h du matin, c'est Europe 2. Merci d'être avec nous tout le monde, merci de nous avoir choisi. Dans un instant, la compile des lycéens et on fêtera les Bruno dans un instant. Ouais. News, météo. Les news, la météo, Cédric Lecor. Salut mon Cédric.
3: Salut Corée, bonjour à tous. Soleil, douceur encore en programme ce mardi sur l'ensemble du pays, mais le temps va commencer à se dégrader dans la soirée. De fortes précipitations sont attendues dans le Gard et l'Hérault qui vont passer ce soir en vigilance orange. Les cumuls pourraient atteindre de 80 à 120 mm en peu de temps. Prévient Météo France qui prévoit aussi de fortes rafales de vent. Je reviens sur la météo dans deux minutes. Déjà des blocus à Paris, à Lyon, à Toulon ou encore à Strasbourg. Troisième acte ce mardi du mouvement des lycéens. Ils sont appelés à se mobiliser partout en France pour obtenir davantage de moyens, dénoncer notamment les professeurs non remplacés. Une trentaine de manifestations sont prévues avec le soutien des syndicats et des rassemblements auront donc encore lieu devant des centaines de lycées, de sites universitaires aussi, ce qui fait craindre de nouvelles violences. Face à face déjà tendue ce matin dans le 12e arrondissement de Paris, où une chaîne humaine avec des adultes s'est formée face au CRS. Depuis le début du mouvement, 215 élèves ont été blessés hier à Lens. Un jeune a eu la main arraché par une grenade de désencerclement. Une enquête a été confiée à l'IGPN afin d'éclaircir les circonstances du drame. En tout, 10 enquêtes ont été ouvertes par l'inspection générale de la police nationale depuis le début du mouvement lycéen. Et l'actualité sociale sera décidément agitée cet automne. Plusieurs syndicats appellent à une journée de grève le 5 novembre pour défendre les salaires, les services publics, l'emploi et l'industrie dans un contexte de restrictions budgétaires. 16 milliards d'euros, voilà ce qu'aurait coûté à la France les canicules successives de l'été dernier. Une estimation calculée par une mission parlementaire est très loin devant les pertes dans le secteur agricole estimées à 10 milliards d'euros. Une première étape vers la présidentielle. Plus de 140 000 personnes vont voter vendredi et samedi pour la primaire social-démocrate. Les inscriptions ont été clôturées cette nuit au lendemain du dernier débat entre les 5 candidats. Et puis en football, une très belle victoire des Bleus hier soir au Stade de France. Les hommes de Zinedine Zidane se sont imposés 4-1 en Ligue des Nations face à la Belgique. Après avoir pourtant été menés lors de la première période, l'équipe de France termine donc à la première place de son groupe devant l'Italie à l'issue donc de ses 4 premières rencontres de Ligue des Nations.
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3: Et le soleil va donc briller ce mardi, mais le temps va commencer.

0: D'accord, il est classe. Alors, je vais vous dire un truc.
1: Ah lui, oui, avec son cravate noire, chemise noire.
2: Il a du charisme.
3: Il y a eu un match nul, ouais.
2: L'Italie.
0: Il est classe. Il ne rentre pas dans les pièges, que lui tendent les mecs en disant pour qui il faut voter, machin et tout. Il fait son job.
1: Ah, mais c'est Zizou,
0: fait son truc.
1: Il a une espèce de truc autour de lui, même les journalistes, ils n'osent pas. Il y a des trucs qu'ils ne se permettraient pas devant Zizou.
0: Ils osent, mais tu sens que la porte, elle est fermée, quoi.
1: Ouais.
0: Je sens que le gars, il est là, fait son job,
2: bah,
0: fait son
2: non,
0: job, machin,
2: non.
0: Et il veut emmener les... Oui, mais il y a un... Voilà,
2: c'est ça.
3: Il fera pas de dérapage, quoi.
1: Après, moi, je trouve, techniquement, je trouve que... tactiquement, je trouve que la France, elle retombe un peu dans ses travers de tricotage. Qu'on avait à une période et qui
2: est
0: c'est des jeunes joueurs, ils ont peut-être fois jamais joué ensemble, laisse-leur le temps. Mélange pas des anciennes équipes, enfin, je connais pas grand-chose en foot, mais qu'on fait.
1: Non, mais ça n'a rien à voir avec les joueurs eux-mêmes, c'est sur la tête, le fait de garder le ballon tout le temps entre nous, machin.
0: Parce qu'ils se connaissent pas assez.
1: Ça tricote.
4: Voilà.
0: Parce qu'ils ne se connaissent pas assez, laisse-les.
1: Ça n'a aucun rapport avec le fait qu'ils se connaissent
4: aussi. C'est comme
0: radio. Moi, je te connaîtrais pas assez,
5: je ne passerai pas la balle.
1: Mais non, mais justement, ils se les passent trop les ballons et ils osent pas aller. Ils arrivent pas à filer.
4: Bien sûr, mais c'est comme notre émission de radio. Par exemple, Coco, il fait avec une équipe qu'il connaît pas. Il serait pas à l'aise.
0: Ah bah,
4: regarde, ça circule, on joue en 4-4-2.
0: Mais
4: là,
0: c'est quoi il a complètement raison. J'aurais d'autres gens que je ne connais pas, ce serait pas la même émission.
4: Ce serait moins fluide.
0: Moins bon, ou j'aurais peut-être des gens plus drôles que vous. C'est un choix.
4: Ça se tente. On avait pas pensé à ça.
2: Écoute d'autres radios déjà, c'est le cas.
0: Non, mais c'est vrai, Stouff a la raison. Écoutez d'autres émissions de radio. Créez une bande de gens qui ne se connaissent pas. Ça marche jamais.

0: Ils sont pas obligés de subir. Malheureusement, dans la vie, des fois, on subit des trucs. Ouais. C'est comme ça. On aimerait tous avoir une vie rêvée, à manger du plancton sur un bateau à Tahiti et en étant riche, en faisant deux postes d'influenceur et en prenant 20 000 par mois. Tout le monde aimerait le faire, mais dans la vie, souvent, on subit. Et en début de vie, on subit avant de se construire sa vie. Comme ça. Moi aussi, j'aimerais bien que les choses, des fois, soient différentes.
1: C'est beau ce que tu dis.
0: Non, mais ça va. Arrêtez de faire chier parce que vous voulez pas subir vos trucs de. On subit des fois.
2: Moi, je veux
0: comme
2: juste que leur programme devienne plus serré, moi.
0: Quoi tu parles ?
2: Bah, je veux juste que leur programme devienne un peu plus rigoureux.

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1: C'est Humper City que vous écoutez, c'est Europe 2. Le bourgmestre belge tout à l'heure viendra nous parler parce qu'il est très très très furieux visiblement que la Belgique ait perdu la Saint du jour. C'est les Bruno dans un instant. J'appelle des Bruno pour leur souhaiter bonne fête.

0: Sur la prière et la solitude.
1: Et la chartreuse.
0: Accompagné de six compagnons. Non, ça n'a rien à voir.
1: Ah bon?
0: Ah si, si, si.
1: Il s'installe
0: dans la moine chartreuse. Si, si, si, pardon. Dans le massif de la chartreuse, à l'aide de l'évêque Hugues. Une vie associée à la solitude, du temps à la prière, de vie commune et peut-être un petit peu d'alcoolisme.
1: Ah oui, bah oui. Ah oui.
0: Voilà.
1: C'est qu'ils se mettent bien avec ça, les frères Chartreux.
0: Bruno fonde ensuite une autre communauté. Il meurt le 6 octobre 1101.
2: Non,
1: pour une fois, ça change.
3: Avec Hugues, son pote.
0: Voilà, c'est-à-dire que... Voilà, bah, s'il a fait sa vie à goûter de la chartreuse, bon, ouais, peut-être qu'à un moment donné, effectivement, voilà. Il est reconnu pour avoir instauré un mode de vie monastique, austère, silence, travail, liturgie et contemplation, notre vie au bureau.
1: Oui, c'est ça, ouais.
2: Contemplation,
0: bah,
2: ouais.
0: Bah, bien sûr, c'est
2: oh,
0: on te contente.
2: Ah oui,
0: moi, chaque jour, dès que tu espaces, tout fait espace devant, on fait. Voilà, c'est travail, c'est nous. Silence, c'est nous. Tout ça, c'est nous. D'accord. Qui a profondément marqué, voilà, l'histoire spirituelle de l'Europe médiévale. Appelez-moi des Bruno, tiens. Allez, je vais souhaiter une bonne fête. C'est que dans cette émission, si on peut le faire, on se fait plaisir. Ça donne un peu de bonheur. Et souvent,
4: c'est vrai que la chartreuse, c'est pas en limité en plus.
1: Si, c'est un monopole.
0: Ouais. Ça tape un peu. Moi, j'ai des copains qui sont fans de ça.
5: Très bon.
0: Allô, Bruno ?
5: Oui. Oui.
0: Bonjour Bruno, je m'appelle Coé, nous sommes sur Europe 2 dans toute la France. Bruno ? Enchanté.
5: Enchanté.
0: J'ai appelé pour souhaiter bonne fête, Bruno. C'est aujourd'hui.
5: Merci.
0: C'est la Saint-Bruno.
5: Oui, c'est aujourd'hui, oui.
0: Ben voilà, donc est-ce qu'il y a eu beaucoup de gens qui ont souhaité bonne fête aujourd'hui, Bruno ?
5: Pas trop.
0: Eh ben voilà, ben je me suis dit, il faut que je passe
1: en
0: ville. On est dans quel coin ?
5: Saïs-sur-la-Lys.
0: C'est où, à la Lys, ça? C'est dans le nord de la France, dans le 62, ça?
5: Voilà, tout à fait. Voilà. La terre de Lille.
0: C'est à côté de... Bah si, c'est à côté de...
1: Tu connais tout, toi?
0: Mais la Lys, parce qu'il y a une rivière. C'est la Lys.
5: Voilà, tout à fait.
0: Air-sur-la-Lys, il y a une ville qui s'appelle Air-sur-la-Lys.
3: La Lys, ça glisse.
4: Et toi, t'es spécialiste en rivière.
0: Voilà, je m'y connais en rivière, parce que je guide des rivières de notre France. Donc dès que je m'ennuie, je sais où sont les rivières.
1: D'accord. Dans la liste des courses.
0: Bruno, qui t'a souhaité bonne fête ce matin? On se tutoie, Bruno, tu peux me dire tu, bien sûr. Oui. Qui a souhaité bonne fête ce matin?
5: Mon beau-frère.
0: Bah voilà. Et alors, c'est quoi, Bruno? Et même pas ta chérie?
5: Ah si, bien sûr.
0: Ah, bah Bruno, pour la peine, petite chanson.

0: Je suis retraité.
1: Il a le temps. Alors bon Bruno, bonne journée, bonne fête encore.
0: Merci à vous.
1: À bientôt, bonjour belle journée.
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1: Ah voilà, c'est ce qu'il va faire ce soir Bruno. Bonjour.
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0: Noé dans le monde de la radio, c'est le patron, le boss. Il inspire le respect, le gars. Mais alors, dès qu'il rentre à la maison, c'est un vrai canard. 7h, 11h, c'est Bibounet sur Europe 2.
1: Bibounet vous embrasse. Ça, c'est ce que vous allez entendre dans un instant. C'est qui ça? C'est ça.
2: Nina Sky.
1: Ah, ça fait partie des trucs qu'on a oublié complètement qui chante, mais on se souvient du morceau.
2: Ouais, c'est pas mal.
1: J'adore ce morceau, vous l'entendrez que sur Europe 2. Dans un instant, nous aurons le bourgmestre belge, puisqu'hier, alors que la France a mis 4 buts à la Belgique. Nos auditeurs, le dossier du jour, c'est le mardi Pookie. Venez balancer sur ceux qui vous avez envie de balancer.
2: Moi, j'aurai un Pookie, moi, sur les gens de l'équipe.
1: Ah, très bien.
3: Ah bon?
1: Très bien.
2: Que je garde depuis un petit moment.
1: Eh bien, vous avez raison de le dire. Balancez tout ça. 06 33 11 32 11. J'ai eu une info là qui vient d'arriver. C'est une info. Non.
4: C'était pour la vanne.
2: Ouais, pour la vanne.
5: Ouais, ouais, ouais, c'est ça.
1: Allez, j'ai une info. Oh, bah, c'est... On parle de moi.
4: Coucou.
1: Une info.
4: Ok, voilà. Non, parce que les auditeurs nous font remarquer souvent quoi, il arrête pas de parler d'une info, d'info. Bon,
5: ouais. Ah oui, c'est une info.
3: Ouais, c'est une info. Hein. Ouais. Avec un L apostrophe.
2: Nous, on n'avait pas pensé à autre chose. Hein.
4: C'est,
5: c'est une info.
4: Allez,
1: une info.
4: Voilà.
6: Ça fait papa grossir les fesses. Mom.
1: Abordable et en bonne et bonne pour la santé, les sardines en boîte connaissent un retour spectaculaire, notamment chez les jeunes. C'était un truc de vieux,
3: oui,
1: la sardine
3: grave.
1: En boîte.
3: Ouais.
1: Plus personne n'en voulait. Maintenant, ils sont en train de les faire à plusieurs.

0: 10 minutes, j'y ai cru. Comme tous les Belges, c'est devant ma télé, là. C'est comme quand tu manges des frites en France. Tu penses que ça va être bien, qu'à la fin, tu vas être content. Mais finalement, t'es déçu. Il y a quelque chose qui était déçu.
1: Ouais, on veut bien croire. Hein. Vous vous sentez comment, là?
0: Je n'en peux plus. J'en suis au bout du rouleau. j'en ai qu'une envie, là, que d'une chose, c'est de rentrer à la maison, enfiler mes savates et terminer bonsoir. Une équipe qui s'appelle les Diables Rouges, c'est le nom qu'on a, cul, oui, c'est des gargouilles rosées, oui, qu'est-ce que c'est que ça? Des peintres, comme on dit, des peintres.
1: Bah après, pour vous rassurer, l'équipe de France était très forte, c'est comme ça, elle était plus forte que vous.
0: Non, mais elle était plus forte, Vous avez un coup de triche aussi, non? Vous avez Zidane. On demande un Hazard, là, Eden Hazard, puis on a eu Thierry, voilà, qui arrive sur le terrain. On peut dire qu'on a dansé le jerk hier soir. Rien de rien, c'est terrible. On en fait tout pour que tu viennes dans les cartes, c'est le français.
1: Ouais, c'est rien, il y aura d'autres matchs, et puis on vous battra encore.
0: Mais comment tu es? Tu me dégoûtes. Tu m'en dégoûtes. Viens, je viens faire la paix. Oui. Toi, remets une couche. Tu vas la couche. Je vais t'acheter une baguette. Je te la mets où je pense. Je vais plus trop. Je vais te mettre une fricadelle.
1: Pourquoi une fricadelle?
0: Parce que pour une fois, la Belgique enfilera la France.
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1: Courage.
0: Ne me rappelez jamais.
1: Pardon, ok. On va supprimer le numéro.
3: C'est avec Martin Garrix et Ed Sheeran. C'est Europe 2, c'est mardi. Nous sommes le 6 octobre.

0: Salut tout le monde, c'est Europe 2, il est 11h moins le quart, presque.
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0: Qu'est-ce qu'on a des belles journées quand même, hein. 7h-11h tous les matins, ouais. Nous sommes là, 15h, bim, il y en aura pour tout le monde sur Europe 1, bim, on est là ensuite, toute c'est... l'équipe, 15h30 jusqu'à 18h.
3: C'est un peu long quand même, hein.
0: Non.
3: Parce que tu viens de parler dans le tube à café.
0: Ah,
3: donc
0: ouais. Non, non, mais franchement, j'adore, évidemment, il y a un moment donné, voilà, on passe à Milan, faut profiter de tout ça. Mais

0: C'est moi que
1: j'ai. En fait, on a un filtre, on voit pas ce qui se passe à côté. C'est ça.
2: Moi, j'ai une technique quand je suis avec des amis à la maison, tu sais que j'ai ma chérie qui est dans la cuisine, je suis toujours loin, je fais toujours ce truc comme ça, on peut pas me reprocher, je fais t'as besoin d'un petit coup de main, ma chérie? Et un coup sur deux, comme elle aime pas qu'on l'ennuie, elle fait non, ça va. J'ai demandé.
3: J'ai demandé.
2: Et je prends les autres à témoin. Voilà. Vous avez vu, j'ai demandé.
3: J'ai filmé.
2: J'ai fait un.
3: Hein,
2: si, archivé. Faut toujours demander. Et là, tu poses la question. Non, pourvu qu'on me dise pas oui, je t'attends, viens m'aider. Ah.
4: Non, mais c'est surtout qu'après, quand tu lui demandes ça, elle va te dire oui. Mais normalement, tu n'as pas besoin de demander. Tu vas venir directement m'aider.
2: Non, parce que Nat, quand elle est dans la cuisine et qu'elle a fait à manger, crois-moi, tu rentres au mauvais moment, à la mauvaise seconde.
3: Ouais. Tu prends une louche.
2: Sors. J'ai pas fini. Laisse-moi me débrouiller. Salut, mon petit Arnaud. Je t'embrasse. À bientôt.
4: Bisous, Arnaud.
2: Bisous, mon pote. Magali, ça va Magali?
5: Coucou, salut, ça va?
2: Magali, bah, très bien. T'habites où Magali?
5: Valence.
2: Ah, où?
5: Valence, pardon.
2: Valence, d'accord, parce que tu m'as dit
0: Valence.
2: Voilà.
5: Ouais,
2: Valence.
5: C'est vite.
2: Ah, un peu vite. Magali, vas-y, tu balances sur qui?
5: Mon mari.
2: Qu'est-ce qu'il a fait, pépère?
5: Eh ben, tous les matins, avec les enfants, tous les matins. Il fait quel temps aujourd'hui? Ben, je sais pas, il va peut-être pleuvoir. Le soir, il rentre. Ouais, j'ai eu un peu froid, tu t'es trompé quand même. Enfin, je m'appelle pas Ébéline Delia, j'ai juste regardé son téléphone. Donc, au bout d'un moment.
2: Voilà. Ah, bravo, faute, j'ai eu froid, c'est merci beaucoup.
4: Ouais. En ce moment, c'est chiant pour habiller les petits.
2: Bah, on sait pas, on sait pas comment les habiller, t'as raison. On sait pas, même moi, je sais pas comment m'habiller.
3: Je crois qu'on perd 10 degrés jeudi, je crois.
2: Oui, demain. Cette semaine, ça va être une température normale. Pas encore la Sibérie, mais ça va être normal. Bisous, ma petite Magali. Tu t'embrasses fort, Greg.
3: Et vérifie un peu tes infos.
6: Du coup, les enfants de Magali vont y aller en short, là, je dis, tu vas voir.
2: Bon, salut, Greg. Greg, ça va?
7: Salut Koé, salut l'équipe.
2: Oui, je t'écoute, mon petit Greg, vas-y.
7: Ah bah, moi, je balance aussi sur ma femme. Ah. Ma femme travaille dans un EHPAD, alors je le situe, on est dans le Nord. Et donc, elle rentre, elle s'en va le matin, elle parle normalement, elle revient le soir, elle parle pas toi, comme elle parle style, comme elle a dit non.
2: Ah bah oui.
7: Et
2: ah,
7: du coup, ça,

0: pas fait exprès.
1: Bah, tu m'étonnes que t'adores les caisses automatiques au supermarché, toi.
0: En fait, j'arrêtais pas entre les trucs, entre les plats, j'arrêtais pas de bouger. Tu m'as appelé en même temps au téléphone.
2: Oh, c'est ma faute. J'ai rien fait, j'ai pris une balle perdue.
0: Parce que derrière, on avait Europe 1 qui arrivait et tout, j'étais sur les émissions et d'un coup, je me pose à table, je dis merde, je suis pas passé à la borne. Ouais.
3: Et du coup, t'es retourné payer, évidemment, non?
0: Ah, après, je suis, c'est bon, je suis posé.
2: Du coup, t'as prévenu la dame.
3: Voilà. Donc si la société coule, ça sera à cause de...
0: J'avais oublié.
2: J'en parle à Arnaud Lagardère. Arnaud, si à un moment donné on a des difficultés, vous savez à qui venir chercher les 6,22€.
0: C'était à peu près le montant du méfait.
2: Montagne de frites.
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2: Vous restez là dans un instant, je vous emmène en vacances. 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
4: Cherchez pas.
5: C'est Pietre.
4: Évidemment que c'est Pietre. Salut à tous, dans 5 minutes, il sera 11h du matin, on sera à la bise. On se dira au revoir, ils écouteront quoi? On va vous laisser avec quoi?
6: Eh Ava Max. On va voir ce qu'on a le temps de passer, hein, non?
4: J'aime bien, ouais. Tu veux pas mettre Ava Max? Bien ça.
6: Ouais, ouais, cool.
4: Ça c'est bien, on fait une bise à Elodie qui est en ligne avec nous. Johan, une des deux va partir en vacances avec la famille dans un club vacancéole. Vous allez pouvoir y aller, vous allez à la montagne, vous allez à la mer, vous allez, qu'est-ce qui me manque? La campagne. Vous choisissez la semaine de votre choix, c'est pour 4 personnes pendant 7 nuits. Bonjour ma petite Elodie, tout va bien?
7: Salut, ça va?
4: Oui, Elodie, ouais. Elle habite où Elodie?
7: Salut l'équipe.
8: Salut.
4: T'habites où?
7: Alors j'habite près de Mulhouse.
4: D'accord, très bien. Comment s'appelle la ville?
7: Gevenheim.
4: D'accord, Gevenheim. Tu choisis qui?
7: Alors moi j'ai choisi Stouff.
4: Mais t'es en pleine forme, Mastouf.
8: Allez, Mastouf.
4: Je peux te dire que Force Rose, là, aujourd'hui, elle a le t-shirt du logo d'Europe 2.
8: Habillé
7: ouais,
8: en bonnette.
7: Ouais, c'est ça, Octobre Rose, c'est parti, tout, là, c'est parti.
4: Bah, c'est, voilà, c'est le Octobre Rose, elle a de la couleur de la bonnette du micro, elle est bien. Johan, il va choisir qui, mon Johan?
9: Salut tout le monde.
4: Salut,
9: moi,
4: Johan.
9: Je vais choisir Coé.
4: Allez, très bien. Tu fais quoi comme métier, Johan?
9: Je suis agent de maintenance.
4: Ça se passe bien?
9: Ça se passe bien.
4: Bon, très bien, très bien. T'as une petite famille? Comment il s'appelle?
9: Comment?
4: T'as une petite famille? Une femme?
9: Oui, oui, j'ai une petite famille. J'ai 2 enfants, oui, 2 filles.
4: Très bien. Alors aujourd'hui, il va falloir trouver un dessert, un personnage de dessin animé, quelque chose de mou, un nom de fromage et un truc dans un tiroir fourre-tout. Putain, c'est dur, ça. Aujourd'hui, c'est dur. Hein.
10: C'est les auditeurs qui ont fait le...
4: Wow.
11: Bon, aujourd'hui. Du coup, on vous met une lettre simple.
5: La lettre B.
10: B?
8: B. J'ai déjà fini.

0: C'est quoi ça?
1: Un motet sur feuille.
2: Tu peux vérifier ça, s'il te plaît?
0: On peut lui faire confiance, ça, c'est tout. Fromage.
3: Ouais, sur le frampon, ouais. Oui. Comment t'écris ça?
2: Vérifier.
1: M-O, je crois qu'il y a deux. Attends, je vais pas dire. Deux T ou un H, A, I.
2: Vérifie quand même.
3: Motet sur feuille. M-O-T-H-A-I-S.
1: Voilà.
2: Ouais, ça tiroir fourre-tout, je l'ai pas.
1: Je l'ai pas.
0: Oh putain!
3: Réalité. Allez, dernière lettre.
0: Allez, on y va. Allez, la lettre T.

0: Bonjour à toutes et à tous, c'est parti pour le 11h-15h30 sur Europe 2 Pop Radio en Lorraine. Dans quelques instants, il y aura Van Joyce et tout de suite, il y aura Ariana Grande sur Europe 2 Pop Radio.
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0: La playlist pop d'Europe de Lorraine de retour dans quelques minutes. Ce sera avec Ellie Goulding. Il y aura également le duo Martin Garrix et Ed Sheeran.
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0: après-midi avec nous sur Europe 2, Pop Radio, partout dans le Grand Est, avec dans quelques instants Angèle et Ugel et Solto.
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0: Steinbeck et puis le nouveau Bruno Mars avec On My Soul.
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4: Bon mardi tout le monde, j'espère que vous allez bien. Peut-être que vous êtes au travail, peut-être que vous êtes en cours aussi, ou peut-être pas si vous êtes bloqué. Malheureusement aujourd'hui, une nouvelle journée de mobilisation. Mais en tout cas, ce qui est sûr, c'est que vous êtes avec nous 15h30, 18h, Coé sur Europe 2. Tout à l'heure, il y aura UGEL pour commencer cette émission avec Moving to the Sun. On jouera évidemment au Ni Oui Ni Non, on jouera au 100 balles et 1 Mars, vous pourrez gagner de l'argent. Vous envoyez Coé par SMS au 7 12 13 pour tenter tout ça. Et puis Corentin et Tony sont avec moi. Alors, on a joué au Fuck, Marry, Kill. On l'a déjà fait plusieurs fois. À chaque fois, c'est des dilemmes un petit peu compliqués. Et ben justement, je vous propose de rejouer maintenant.
5: Voici le Fuck, Marry and Kill de l'équipe. Qui vous aimeriez? Trois noms, trois possibilités. Vous lui faites l'amour un soir, vous vous mariez, vous tuez la personne, c'est horrible. Zaz, Diams, Oshi, c'est Vito.
6: Alors là...
4: Ah, franchement, j'ai envie de coucher avec les trois.
7: Oh, Jobs.
4: Oui.
5: Mais laisse le répondre, c'est ses goûts à lui.
4: Oshi.
5: Que dit votre zizi, monsieur Vito?
4: Mais Oshi, ah oui, c'est vrai, Oshi, elle n'est pas de la partie.
5: Et non.
8: Et non.
4: Oui.
8: Oh, Diams.

0: Non, c'est Tony qui a pas fait.
1: Tony. Fuck, marry and kill. Aya Nakamura.
2: Ah. Ah, y a un délire,
1: Ariel Dombal.
2: Il y a un délire.
3: Il y a un délire aussi.
2: Il y a un délire aussi.
1: Ah ouais. Vera de Scooby-Doo.
4: C'est laquelle Vera,
1: Vera c'est celle qui a les grosses lunettes.
4: Ah, non, sur Instagram, il y a une nana qui s'est mise comme ça, tu sais, qui fait photos. J'adore.
1: Vera de Scooby-Doo, Aya Nakamura ou Ariel Dombal.
2: Je préfère Scooby-Doo.
4: Moi, un soir, je pense Nakamura.
1: Ouais.
2: Mm-hmm. Ah ouais.
4: Et il me reste Dombal et
0: Scooby-Doo. Vera.
4: Bah, je crois que Vera et Scooby-Doo à 3. Et, et Dombal, allez, je la mets dans son sarcophage, je la range et je l'enterre.
1: Très bien. Allez, vous me faites le dernier. Allez, j'ai envie de faire le dernier. Allez, j'y vais, j'ai envie de me creuser la tête.
0: Alors, Koué.
1: Ouais.
0: Kill, married and fuck.
1: Oui.
0: Rachida Dati, Farah Knafo, Amanda Lear.
4: Oh là là là, on est bien. Wow. Fuck, c'est Amanda qui te fuck.
2: Bah, Amanda Lear pour savoir une fois pour
1: la perf. Amanda Lear.
0: Amanda Lear, tu fais quoi
1: fuck. Fuck. Amanda Lear pour la perf.
3: Et
1: vraiment.
3: C'est une belle surprise.
1: Non, mais il y a un moment, Amanda Lear.
4: Tu as trouvé Dali entre
1: ensuite,
4: ses
1: mariage.
0: Et mariage, soit Rachida Dati ou Sarah Knafo.
1: Bah, non, je veux. Mariage, Sarah Knafo.
0: Et donc, tu tues Rachida Dati.
1: Elle est brillante, Sarah Knafo.
2: Ouais.
1: Elle est très très brillante. Hein. Et je tue par déduction, mais pas de.
0: Oui.
2: Rien de personnel.
1: Bon, rien de personnel. Bah, de toute façon, il n'y a rien de personnel depuis le début.
2: Bah non, évidemment.
1: C'est le jeu, Rachida Dati.
0: Sauf hein,
2: tu me raconteras ta soirée avec Amanda.
1: Amanda
2: hein.
1: Peut-être même filmer.
4: Armando.
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0: ton cadeau de naissance n'est pas encore fait. Je demande ce que tu veux.
1: Ah, il est bon, hein, combien?
2: Et t'aimes bien la robe de Nathalie?
0: La robe de Nathalie, je ne l'ai pas vue. La tradition fait que je n'ai pas le droit de l'avoir. Pourtant, c'est pas faute de le demander.
3: Et t'as choisi tes vêtements, toi?
0: Je n'ai pas choisi mes vêtements parce que je connais pas encore la couleur dominante.
3: Tu veux pas être en pingouin?
0: Je pense que je vais être en beige.
1: Et pieds nus?
0: Pieds nus, absolument pas. Ce sera pour le lendemain, pieds nus.
3: Allez. Et pourquoi vous avez choisi du blanc pour le lendemain?
0: C'est pas. Alors, le lendemain, c'est parce que c'est en bord de mer. Donc, le lendemain, ce sera une pool party en blanc.
3: Et en blanc, t'as pas peur de te salir et d'avoir peur?
0: Si,
2: bah non, c'est pas.
0: Allez, ouais, d'accord. Combien j'ai fait?
4: 1:27.
3: Waouh!
1: Ça, il est bon. Hein.
0: Si tu fais plus d'une minute, ma petite Chloé, tu gagnes 200
5: euros. Mais il est trop bon. Mais il est bon.
0: Je sais, j'étais
2: agaçant. Pourtant, on était sur l'argent et tout, mais...
0: J'étais agaçant, mais j'étais concentré parce qu'ils sont en partie sur l'argent. Tu sais, moi, quand ça va sur l'argent...
5: Compris, ouais.
0: Attention, ma petite Chloé, on y va. Top chrono. Chloé, t'es en super forme.
5: En super.
0: Donc, t'es huissier.
5: Parfaitement.
0: T'as toujours voulu faire ça comme métier, huissier?
5: Au départ, je voulais être pianiste, en fait.
0: Et t'as pas pu le faire?
5: C'était trop dur.
0: Ah, pourquoi t'es pas bonne en piano?
5: Comment?
0: T'es pas très bonne en piano?
5: Ça va, je suis correct.
0: Tu te débrouilles. Bon, le boulot se passe bien?
5: Pas bien.
0: Plus d'hommes?
5: Il y a autant d'hommes que de femmes.
0: D'accord, très bien. Tu fais ça depuis combien de temps?
5: 7 ans environ.
0: Ça te laisse le temps pour avoir un chéri?
5: Un peu.
0: Et des enfants? Quoi, un peu? Un peu de temps pour avoir un chéri?
5: Un peu de temps quand même.
0: D'accord, et il s'appelle comment?
5: Aurélien.
0: On lui fait un bisou, Aurélien. T'as des enfants?
5: 4 enfants.
0: Combien?

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0: Ça, faut pas l'oublier. Hein.
1: Oui, mais bon.
0: Hein, avec, avec Eden, hein, Eden Hazard, Vincent compagnie.
2: Oui, je suis d'accord, mais c'est en 98.
1: Et puis,
2: oui, c'est passé. Et puis là, donc, vous n'en mettez plus une dans la lucarne, quoi. Alors, le foot, c'est quand même pas la seule chose où la France est la meilleure. On a aussi le meilleur frite que vous. C'est ça, depuis. On est, vous êtes d'accord. Le championnat de la frite, il est chez nous.
0: Non, je t'arrête tout de suite. Hein. Les frites, c'est notre, c'est nous, c'est à nous.
2: Hein. C'était
0: tout
2: avant.
0: Simplement, il n'y a pas de débat. Il n'y a rien à dire là-dessus.
2: C'était avant. C'était depuis, on a quand même. On fait nous aussi les deux cuissons. Hein. Vous n'êtes pas les seuls à faire les frites à deux cuissons. Des fois, même, on en met trois.
0: Parce que vous avez volé. Vous êtes des voleurs.
2: Si on n'a rien volé, d'abord, la frite, ça vient.
0: On vient s'installer en Belgique pour les impôts, là. Mais après, hein, quand il s'agit de voler des recettes de vraies frites, ben, et là, on fait fortune avec.
2: D'abord, la frite, monsieur, c'est vous aussi, vous l'avez volée, hein, la pomme de terre, tout ça, c'est pas vous qui l'avez.
0: Absolument pas.
2: Alors, mais je vais vous dire, monsieur. Bon, alors là, d'accord, j'ai vu ce qui se passe, on est parti sur une mauvaise base. Une blague pour vous détendre. Je fais une blague. Profitez-en, j'en fais pas tous les jours. Pourquoi les Belges mettent leurs frites au frigo? Pour avoir des frites fraîches.
0: Ça c'est petit, ça. Ça, c'est pas drôle, ça. Ça, c'est pas très drôle, ça.
2: C'est pas...
0: Je vous le dis, hein.
2: Moi, je suis en train de rire, écoutez.
0: Toi, tu rigoles pas beaucoup,
2: je suis un fou rire, là.
0: Bien sûr.
2: Je n'en peux plus de m'en fourrir. J'ai mal. J'ai les abdos qui me font mal tellement je ris.
0: Mais c'est pas digne d'un sélectionneur, ça, d'appeler les supporters très engagés. Je suis très engagé en tant que supporter.
2: C'est vrai, vous supportez quelle équipe?
0: Ben oui. Parce que moi, je préside le club. Je préside le club de l'équipe belge.
2: Parce que vous jouez au foot en Belgique?
0: Non, je joue pas au foot, je supporte.
2: Non, mais la Belgique, le football, c'est un sport répandu?
0: Comment? Mais bien sûr que oui. Évidemment, ça se voit pas.
2: Je pensais que vous veniez d'apprendre, moi. Ça se voit pas, c'est pas flagrant, quoi. Vous savez, je vais vous faire une fleur, hein, en vous appelant à vous rendre l'appareil. Je vous laisse dire, la France est le plus beau pays du monde.
0: C'est pas une fleur que tu me fais, là. C'est pas une fleur, ça s'appelle pas une fleur, hein.
2: Allez, la France, c'est le plus beau pays du monde. Répète après moi. La France, c'est le plus beau pays du monde.
0: Mais la Belgique est un très beau pays aussi. Oui. Certes, c'est plus petit, mais c'est pas pour ça qu'il faut pas le respecter, hein, monsieur Zidane.
2: C'est quand même tout plat, quoi. La France, c'est le plus beau pays du monde. Vas-y.
0: C'est plein pays, certes, oui, c'est vrai.

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0: Allez, on arrête là, hein. On n'est pas discipliné comme... Enfin, attention, hein. On est de retour, nous sommes là, j'ai descendu mes étages, je suis prêt, les news et on y revient. Jérémy Desiderati pour les infos, la météo, c'est Europe 2.
2: Salut Coé, bonjour à tous. Le temps commence à se dégrader dans l'ouest et le sud alors que le soleil prolonge le séjour partout ailleurs. La couleur du ciel en détail, c'est juste après les infos. Un quart des lycées perturbés, au moins 100 000 personnes dans les rues. Le pays se mobilise aujourd'hui encore. Lycéens, professeurs et syndicats sont en ordre de bataille. Ils défilent ensemble aux quatre coins du pays depuis ce matin. Le cortège parisien, le plus important, s'était lancé en début d'après-midi. Si la situation était plutôt calme en début de journée, l'ambiance s'étendue par endroits comme à Toulouse, à Nantes ou encore dans la capitale. Le château de Versailles a perdu un peu de sa lumière aujourd'hui. Une importante panne d'électricité.

0: Va prendre l'air.
1: Et son frère, il fait les autres. Et Calangelo.
0: Encore une fois, je vous fous dehors.
2: C'était drôle.
3: 8ème heure d'antenne, il commence à chauffer le plus près.
0: Nous allons avoir Zidane tout à l'heure qui va rappeler la Belgique. Vous vous souvenez qu'hier, on avait passé un petit coup de fil. Et le gars, il avait dit bah, allez-y, bah, rappelez-moi. Bah, vous allez voir, avec la branlée qu'on va vous mettre. Bon, le match a eu lieu, 4-1 pour la France.
3: Mais hier soir, jusqu'à la 80e. Il y avait 1-0 pour la Belgique. Je regardais le match, je suis arrivé à la fin.
0: C'est dit, on le rappellera pas.
3: Oh putain, on va le rappeler, il va nous insulter.
0: Ah oui, je sais. Et puis nous jouerons au jeu de la cible pimentée.
3: Oh non.
0: Vous connaissez le principe?
3: Non, ça pique.
0: Oh, quelqu'un tire, on a une cible, nous avons des visages de l'équipe mis sur cette cible, on tire aux fléchettes. Mm-hmm. Le visage qui est touché doit croquer un bout de piment.
3: Oh putain.
2: Bah, bon, hier, Stoffel n'était pas bien.
4: J'ai trouvé, j'étais pas bien.
3: On a trouvé des petits piments. Ils sont tout petits.
2: Vous avez nouveau ça?
0: Vous avez trouvé des piments qui tirent dans les coins, les gars.
2: Alors, je te dis, celui-là, je suis sûr qu'il est pas fort.
5: Mais c'est un poivron, ça.
3: Mais
5: c'est un
3: poivron. Pas, mais pas du tout.
0: J'ai un copain qui a eu un zizi dans cette forme-là. Et ça s'opère. Ça s'opère très bien. Ça s'opère très bien. Mais.
3: Au fond à gauche.
0: C'est impressionnant quand même.
5: C'est un attache remorque là.
1: Non, mais t'es obligé de te mettre de profil quoi. Si tu veux faire crac-crac avec
0: ta chérie. Ah ouais, je pense que c'est très con. Je pense que vous mettez, je sais même pas comment on se fait. Tire dans les coins. Nous aurons ça tout à l'heure. En tout cas, je suis très très content d'être avec vous aujourd'hui. Toute l'équipe est là au complet. Stouff, Pietre, Corentin, Monsieur Tony.
3: Salut.
0: Bonjour monsieur. Monsieur Vito qui réalise cette émission. Et on va se faire une belle. Puis on reviendra sur cette mode qui consiste sur la télé suisse. C'est d'un magasin qui vous permet de vous mouler choupinette.
2: Ouais.
0: Et je vous expliquerai tout à l'heure le prix, comment ça se passe, etc. etc. Personne n'a fait l'Oktoberfest, évidemment, non. Je l'ai fait tellement travailler.
3: Dommage.
0: L'Oktoberfest vient de se terminer. Il y a eu deux fêtards de l'Oktoberfest qui ont loué une chambre d'hôtel à Munich. Le problème, c'est qu'ils sont rentrés complètement déchirés de la fête de la bière et l'un d'entre eux a vomi dans le siphon de la douche.
3: Mmh.
2: Ouais.
3: Bouché
2: jusque-là.
0: Ce qui peut arriver.
2: Un classique.
0: Ça peut arriver. Ça l'a bouché. Du coup, les deux ont commencé à nettoyer, mais ils se sont endormis en laissant l'eau de la douche couler.
3: Oh là là.
0: Vous avez le détail, les deux, la tête dans l'eau, l'eau qui coule, l'eau a inondé leur chambre, a traversé les étages. Le plafond s'est partiellement effondré. Les murs, les tapis, toutes les installations électriques ont été endommagées. Il y en a pour 200 000 euros de travaux.
2: Aïe.
0: Au moment où la gérante est intervenue dans leur chambre le lendemain matin, les deux gars dormaient, ils n'ont rien remarqué. Ils n'ont rien remarqué. Voilà,
2: il va falloir bien assuré là.
0: Il va falloir fermer pendant 6 mois. Est-ce que quand vous aviez bu, évidemment, dites-moi le truc dont vous vous souvenez, connerie que vous avez faite quand vous aviez bu, ma petite Stouff.

0: vous êtes pas du matin? Ah là, vous avez plus d'excuses.
1: Salut, c'est Europe 2 que vous écoutez. Vous allez compléter les paroles dans un instant. Nous jouerons avec Robbie Williams, Orelsan et du Jean-Jacques Goldman. Ça va?
2: Ah oui.

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5: T'as été trop vite, là. T'as rendu l'antenne trop vite. Corentin, il vient de me dire une connerie qu'il avait faite. Il était très drôle.
6: Quand il avait trop bu ?
7: Ouais.
6: Qu'est-ce qu'il avait fait, monsieur Corentin ?
7: J'avais trop bu, mais j'étais déterminé.
6: Ah, mais l'alcool est dangereux pour la santé, évidemment, bien sûr, évidemment.
7: C'était à Orléans.
6: Oui, faisons vite.
7: Orléans, et j'avais récupéré tous les. Il y avait des travaux, j'avais récupéré tous les panneaux d'aviation. Et je les avais mis dans toutes les rues. Et j'avais fait un rond.
6: Ça, c'est marrant.
7: Toutes les voitures, elles étaient bloquées.
6: Ça, c'est marrant, elles tournaient.
7: À 9h, on les réveillait, on entendait.
5: Embouteillage.
6: Ça, c'est marrant. Vous habitez Orléans, vous avez tourné pendant une nuit entière. Nous avons le fautif, venez nous appeler. Nous allons jouer. Stouff, Pietre, Corentin, Tony, voici le jeu de complétez-moi les paroles. Quand j'arrête à tout moment, on va jouer avec Robbie Williams. Ah oui, Robbie Williams. Mais vous n'arrivez pas. On y va, attention.

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1: Oui. Prends un ticket pour you.
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0: Bah oui, il faut les motiver un petit peu quand même. 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
2: Hier, alors que dans un instant vous allez entendre Martin Garrix et Ed Sheeran, hier nous avions eu un auditeur belge qu'on avait appelé au hasard, on était tombé sur un bon client évidemment qui défendait les Diables Rouges qui ont quand même mené pendant 80 minutes les amis.
3: Mais ils ont bien joué.
2: Ils ont bien joué, ils nous ont quand même... Il n'y a pas de quoi non plus. Alors oui, on en a mis 4 d'un seul coup, parce qu'il s'est passé là. J'ai pas vu le match.
4: Ils ont baissé les bras, les Belges.

0: rend dingue dans les hypermarchés, ce sont les gens qui mangent avant la nourriture qu'ils viennent d'acheter.
1: Ouais, je suis d'accord. Tu peux attendre,
0: j'ai un copain qui fait ça, il paye. Hein.
1: Ouais. Oui, mais bon,
0: il ne peut pas s'empêcher de boire un Yop. Et puis il va manger une boîte de gâteaux.
1: Non, c'est pas possible.
0: Mais je lui dis à chaque fois, mais je lui dis, mais attends, il me fait je paye. Il me dit, mais c'est pas le problème, attends.
2: Oui, attendez.
3: Moi, ça m'arrive des fois, quand on est à la bourre ou quoi, je prends une bouteille d'eau, je prends un donut et je me l'enfonce.
4: Oui, il le fait, ça.
1: Non,
0: mais tu peux pas attendre de passer à la caisse, c'est insupportable.
3: J'arrive, en fait, j'ai fini de bouffer, je lui donne les trucs vides. Elle me compte, je jette dans sa poubelle et je me casse.
4: Mais en fait, quand Tony, quand il va au supermarché, il est à Disneyland en fait.
3: Ah ouais,
4: il est là, il profite, il bagnode, il bouffe et il regarde les trucs. Il reste des heures l'attends. Et rêve, c'est insupportable.
3: Mon rêve, c'est de rester coincé dans une grande surface une nuit.
0: Oh là là.
2: Je pense que.
3: Le carnage.
4: Le diabète, le cholestérol.
0: Une fois que tu auras fait les tucs, les chips.
3: Ouais. Mais c'est pas que pour la bouffe, les gars. Il y a tous les jeux, il y a tous les trucs, les bougies et tout.
0: Mais les jeux, tu vas pas les ouvrir, les bougies. Qu'est-ce que tu vas faire? Tu vas pas ressentir toute ta nuit des bougies fébraises.
4: Non, mais il se fait un petit coin. Tu peux te faire un petit coin, un petit dodo.
3: Je me fais un coin là où il y a le caravane camping et tout. Je dors dans la quechua.
0: Qu'est-ce que tu as déjà fait d'illégal dans un supermarché?
5: Moi, quand j'étais gamin, j'ai volé des cartes Yu-Gi-Oh! Et le mec de la sécu, on était dans le rayon avec mon père est arrivé dans le rayon par hasard et le mec de la sécu est arrivé à ce moment-là.
1: Oh.
5: Il m'a en fait complètement con, il y avait une caméra juste au-dessus de moi. Et le mec me dit vous pouvez me sortir ce que vous avez dans la poche? Là mon père commence à me regarder. Et je sors la carte, je fais non mais c'est les miennes. Il dit non, c'est pas les tiennes parce qu'il y a le paquet qui est là et il y a la caméra qui est là.
3: Oh,
5: et là je me suis un peu effondré et là mon père disait rien, je voyais la montée en pression, une cocotte minute.
0: Voilà.
5: Le mec de la sécu a tourné les talons, il a pris le virage.

0: faut arrêter les frites avant les matchs, ça vous alourdit de trop.
1: Ah mais alors ça va pas commencer toi, hein. Un petit français là, tu vas pas commencer. Hein.
0: Moi, je commence pas. C'est plutôt vous qui avez terminé, parce que je veux dire, c'est les bêtes que les matchs ne durent pas qu'une mi-temps, parce que sinon vous auriez gagné. À la 45e minute, vous aviez gagné.
1: Ah, ça, je suis bien mort de rire. Hein. Ah, ça c'est drôle, hein. Ah, c'est drôle.
0: Alors, je veux vous dire, maintenant que vous êtes derrière l'Italie, c'est un peu la honte.
1: Écoute-moi bien, tête de fricadelle. Déjà, tu commences à me parler meilleur, hein, parce que moi aussi, je peux me chauffer. Hein. Sur le terrain ou en dehors, tu vois ce que je veux dire?
0: Non mais il ne faut pas s'énerver, tout doit se faire avec calme, tout doit se faire avec précision, tout doit se faire dans la tendresse, il ne faut pas vous foutre le seum. Vous voyez, la dernière fois, j'ai regardé, j'ai fait le calcul, la dernière fois que la Belgique a battu la France en match officiel, tu savais quand c'était? J'avais 9 ans, Mitterrand venait d'être président et le premier Indiana Jones, il venait de sortir au cinéma. C'est pour te dire que c'est pas jeune la dernière fois que vous avez battu la France.
1: Mais on était censé gagner. Hein. Ouais, Je sais pas combien t'as mis avec ton compte que t'as certainement en Belgique ou en Suisse pour pouvoir payer l'arbitre. Hein, je vois, c'est tout. Hein. Ça avec les pépettes, on peut acheter les arbitres. Hein. Ah, bien sûr. Hein. La France, elle peut pas perdre contre le petit pays des Belges, hein, bien sûr.
0: Je vais te dire, je sens que t'es énervé, je sens que t'as le seum, t'as pas fait le calcul. Ça fait 45 ans que vous nous avez pas battu. 45 ans. Quand on en est répond ni, c'est que souvent on n'a plus d'arguments.
1: Oui, alors on va voir. Alors, dis-moi un petit peu là, qu'est-ce qui sous la balle, hein, au 98. Qu'est-ce qui se passe en 98 en finale? Qu'est-ce que tu fais? Si jamais tu marques un but, tu le marques comment? Et t'en marques combien?
0: Ben, 3. 2. Ouais, 3. Moi j'en ai mis 2, il y en a eu un autre qu'on a mis 1. 98, c'est Emmanuel Petit qui arrive tout seul, le gardien est sorti, et je me souviens, il a mis le troisième.

0: C'est Europe 2, vous restez avec nous dans un instant. Une cible, des fléchettes, des visages sur cette fléchette. Le visage qui est pointé sur la fléchette en live mangera un énorme piment. Et quand je peux vous dire qu'il est énorme, ça c'est le bruit du piment, ça. Allez, c'est Europe 2.
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0: C'est impressionnant ce piment. Salut, vous êtes avec nous dans un instant.
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0: Je vis ski où je veux, n'importe où.
1: Oh non! T'es sérieux ça?
0: C'est pas toi qui m'as
1: mis. Non, je prends un petit bout.
2: Non, tu joues le jeu.
1: Ah! Non, mais regarde.
3: J'en fais des tonnes?
2: Non, il en fait des caisses, il en rajoute, je le connais.
4: Les gros
2: non, non, non, non.
0: Si ça
2: À toi de jouer.
3: C'est terrible. À moi de jouer. Allez, j'y vais. Allez, donnez-moi la fléchette. Allez, toi, remets-toi bien.
1: Tu vas tirer fort.
3: Bien sûr que je vais tirer fort. Attends. Non, mais plus haut là, ça va taper dans la mousse.
4: Mais t'es loin là.
3: C'est loin là.
4: Non, c'est bien.
0: Eh oh.
3: Allez, attention.
1: Waouh, mais vous êtes cinglé.
0: Ah, personne.
3: C'est Piet.
2: Non, non, c'est personne.
0: Personne.
3: Ah, t'as eu de la chance, ça fait.
0: Et pourquoi tu rejoues?
3: Personne.
1: Mec, c'est l'enfer.
3: Ça pique, ça sent. Il est terrible. C'est terrible, je veux dire.
1: Il a la gueule en feu. Moi.
3: C'est terrible.
1: Oh, sur ce qui pue.
3: Allez, Vito. Vas-y, sur ce touffe un peu.
0: Non, mais arrêtez d'aller sur moi.
3: Allez, il est allé lui-même sur lui. Il est bon, lui. Allez, viens, mon Vito. Champion.
0: Champion du monde. Vito, il s'est baisé.
3: C'est ouf à toi.
1: Non,
0: c'est bon, on a terminé. C'est à Tony maintenant.
3: Tu l'as pas fait, toi?
0: Si, j'ai fait.
3: Ah, d'accord. Allez, Tony.
0: Attendez,
1: Vito, il a pas croqué.
3: Allez, Tony. Vito, croque.
1: Donnez-moi un nom.
3: Allez, laissez-moi croquer, Vito. Non.
0: Coué.
3: Laisse Tony.
0: Non. Coué.
1: Oui.
3: Rien à foutre.
1: Je fais exprès. Non, mais t'es un ouf. Et vraiment, ouais, moi, j'ai la gueule en feu.
3: Voilà. Rien à foutre. Reste avec nous, c'est Rome 2. Dans un instant, on sera de retour. Vito, tu as pas croqué. Tu l'as croqué, il l'a croqué. A tout de suite, c'est un Rome 2. Vous restez avec nous. Oh merde, on va mourir. Il est l'heure, il est 17h. Allez, j'ai les cheveux qui poussent.
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3: Pas qu'on a perdu Vito. Pas qu'on a perdu des membres de cette équipe. Envoyez votre CV à Europe 2. Dans un instant, nous sommes de retour. Après les news. C'est Europe 2, les infos, les news. Jérémy Desiderati, salut Jérémy.
6: Salut Coé, bonjour à tous. C'est une soirée agitée que s'apprête à vivre les régions de l'Ouest et du Sud côté ciel. La suite de la météo arrive en fin de flash. Cortège lancé, lycée fermé, la colère s'exprime de nouveau dans la rue aujourd'hui. Les organisateurs annoncent 450 000 manifestants sur l'ensemble du territoire. Près de 900 établissements ont été perturbés aujourd'hui. Le Premier ministre Sébastien Lecornu annonce la suspension des cours au lycée en fin de semaine pour, je cite, organiser un temps de démocratie interne avec les élèves. Et pendant que ça chauffe dans les rues, ça détonne aussi dans les eaux bretonnes. Emmanuel Macron a assisté ce matin à un premier tir d'exercice d'un missile intercontinental. L'enjeu

0: pompiers dans les Landes.
1: C'est ouf. À tout moment, je peux reprendre l'animation de cette émission. Parce qu'après, il va falloir qu'il ressorte ce petit piment. Pietre est là, ouais. Enfin, ce qu'il en reste. Corentin, ouais. Stouff qui est en pleine forme. Tony,
2: ça va, nickel.
1: Vito qui réalise, je m'appelle Coé, le ni oui ni non. Vous jouerez avec nous dans un instant.
2: Chaud.
1: Vous êtes, ouais.
2: Je te vois depuis tout à l'heure.
1: J'ai eu de la transpi entre ce qui me reste de cheveux.
3: Ah oui.
1: Tu sais, quand vous mangez quelqu'un, tu frises.
0: Tu frises.
1: Oh là là, j'ai une coiffure afro là.
0: Ça repousse, quoi.
1: J'ai une afro, je repousse en afro.
4: La langue, là. En plus, tu le sens pas au début. C'est...
5: Même les lèvres autour.
3: Les lèvres, la langue et tout.
1: Allez, pendant qu'on est en train de se parler des flammes, des lycéens, des casseurs, des CRS et de la rigolade sur Europe 2 jusqu'à 18h, changez-vous les idées avec nous. Ça ne changera pas le monde dans lequel on vit. Ni oui ni non, dans un instant, pour gagner jusqu'à 200 euros. Si vous faites plus que les gens de l'équipe, vous gagnez 100 euros. Si vous faites plus d'une minute, c'est 200. La boîte à doses. J'aurai un dossier sur quelqu'un de l'équipe tout à l'heure et on rejouera à un Kikadi Didier.
2: Ce
3: matin, on n'a rien compris.
1: Et là, des fois, c'est que dit Didier, puisque Didier a trouvé l'amour.
3: Oui.
1: Et c'est important c'est de le dire. Qu'est-ce qu'il y a, mon Pietro?
2: Il est pas bien.
5: Ça va pas, là.
2: Et tu faisais le malin.
1: Le gars, il fait le malin avec ses piments de Gouvieux. Il y a un piment de
2: Gouvieux. Il t'a regardé vraiment en disant ouais, t'as dit gros, ça fait rien.
1: Et là,
2: ça,
1: il nous a dit ça, c'est du poivron.
0: Il t'a jugé.
4: Je me suis un peu trop emballé là.
1: Ah là, bah, tu t'emballes trop, c'est ça ton problème. Alors,
2: ne jamais se fier aux apparences.
0: C'est copain, c'est rigolo.
1: Dans un instant, je vais vous poser une question et je vous le dis tout de suite. Je vous poserai une question sur le moulage de son sexe. Pourquoi? Parce qu'il y a cette vidéo qui vient de Suisse, on en a parlé hier matin. Dans un magasin de Genève, beaucoup de Suisses m'ont laissé des messages. Mmh. Une artiste autrichienne permet à ses clientes un service assez spécial. Corinne, 62 ans, s'est fait mouler la choupinette.
6: J'ai...

0: Barbimou, là, le Barbidur, je sais pas comment il s'appelait, le rose. Vous voyez, le, ouais, bah, ouais, ça, ouais. Voilà, ça. Vous lui mettez deux pieds, un petit remontoir, c'est un petit zizi sauteur, c'était une honte. Koï,
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0: Salut. Dans un instant, c'est Marine qui va jouer avec nous, ni oui ni non. Elle affrontera

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4: C'est le moment de jouer au Ni Oui Ni Non. Faisons un gros bisou à Marine. Oui, Marine. Bonjour ma petite Marine, comment ça va?
5: Bonjour Coé, bonjour toute l'équipe.
4: Marine, elle habite où ma petite Marine?
5: À Aix-en-Provence.
4: Ah, très belle ville. Magnifique. Ville étudiante, ville qui bouge toute l'année, Aix-en-Provence.
5: C'est tout à fait.
4: Non, mais c'est vrai, c'est très très joli. Le seul problème que je trouve à Aix-en-Provence.
6: Il n'y a pas la mer.
4: Eh ben oui. Il ne vous manque que ça. Vous
6: avez Limoges, pareil.
4: Non, mais vous avez la montagne Sainte-Victoire, vous avez le climat, vous avez les restaurants, vous avez des belles places, vous avez des fontaines. Il manque la mer.
7: Ils sont pas loin. Capri aussi. Pizza Capri, j'adore.
4: C'est vrai?
7: C'est des magasins de pizza, tu sais, mais à la part. Et tu choisis 5 parts différentes et tout, et elles sont excellentes.
4: C'est vrai.
7: Le bois et tout, j'adore.
5: Tout à fait.
4: La bouffe, maman. Tu vas jouer avec nous, tu vas peut-être gagner 100 ou 200 euros, Marine, d'abord. Il va falloir affronter le timing, le chronomètre de notre

0: des réponses avec jamais de la vie. Et,
1: c'est une bonne technique.
0: Tu vois,
1: c'est le moment des pailles, oui, oui. Couteau.
0: Tu aimes ton travail, quelle belle moustache. Non, Marine, il faut que ça ait un sens. Il faut que ça ait un sens. On va recommencer, Marine. Très beau rire.
2: On reprend là, on s'est arrêté.
0: Non. C'est le seuil avant l'élimination, là.
2: Évidemment.
0: Faut que ça ait un sens.
3: C'est fait.
1: J'étais presque, t'étais à 53 secondes.
0: C'est quoi ce rire?
1: C'est le Méniver, elle remonte de l'eau du puits.
0: Ah oui. Allez, attention, autre adresse, c'est parti. Marine, toujours à Aix-en-Provence?
3: Tout à fait.
0: Il y a la montagne Sainte-Victoire là-bas.
3: Oui.
0: Tu vas te
3: battre.
0: 5 secondes, 13.
4: C'est la gestion de la paye.
0: J'étais obligé parce que je commençais à avoir des auditeurs qui disaient il y a trop de temps entre les réponses. Et quand je l'ai dit, tu sais que tu peux gagner 200 euros. Jamais de la vie. Mais pourquoi cela donc? Bisous Marine, tu rejoueras avec nous, tu nous as bien fait.
3: Avec plaisir.
0: Bien, bisous, embrasse tout le monde à Aix-en-Provence. Bisous.
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0: Ah, Vito, et Tony, vous avez tous fait rire aujourd'hui. C'était très très drôle. Gros score, Corentin.
1: Ah, bah 10 secondes.
0: 10 secondes, hein. Non.
1: Non.
0: Allez, 7h02.

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4: Vous savez ce dont on me parle le plus? Vous savez ce dont on me parle le plus? Ça, c'est ce que vous allez entendre dans un instant sur Europe 2 après le Kikadidier.
5: De moi?
4: Non. C'est pas d'une séquence de l'émission. Vous savez, c'est des gens, quand ils me voient dans la rue, ils me disent « Ouais, j'écoute l'émission le matin et l'après-midi. Ouais, je regarde les...

0: Quand on dormait au sud, il s'agit plus de quand on dormait au nord.
1: Ah, le sud,
2: dormir au sud et dormir au nord.
1: Non,
3: non. C'est, tu peux passer pour sécher, c'est au sud et pas au nord.
1: Pas loin, écoutez.
0: Quand on le met au sud, il sèche plus vite que quand on le met au nord.
3: Quand on le met au sud, il sèche plus vite que quand on le met au nord.
1: Quand on le met au sud, il sèche plus vite que quand on le met au nord.
0: Quand on le met au sud, il sèche plus vite que quand on le met au nord.
1: Vous voyez, vous commencez à apprendre à parler le Didier.
4: Mais attends, au tout début, il dit quand on met le fil à étendre, ou j'ai rêvé?
1: Non.
4: Il dit rien du tout?
1: Non. Il dit quand on le met au sud.
4: Ah ouais?
1: Oui. Ça va toi?
4: Ça va mieux, ouais.
1: Écoute déjà ce qu'il dit plutôt que de mettre ce qu'il dit avant. Attention, écoutez bien.
0: Tous ceux qui ont une photo de moi avec une femme en train que j'embrasse, même embrasser, ils m'envoient la photo, je leur donne ça. Ah,
5: tous ceux qui ont une photo de moi en train d'embrasser une femme
3: prétendante,
4: de faire un smack, il dit non.
1: Ouais. Mais on voit la photo, je leur donne 100 euros. Vrai. Ouais, facile, ça va, facile, facile. Facile.
0: Tous ceux qui ont une photo de moi, avec une femme en train que j'embrasse, même embrasser, ils m'envoient la photo, je leur donne 100 euros.
5: Oh, il manque une partie au milieu, mais.
3: Mais surtout, il fait pas des smacks, il fait des smarts. Ah.
1: Bon, attendez, on va faire simple.
0: Moi, je suis comme le GPS, tu vois, ce matin, il y a du GPS qui m'arrive, le GPS ce matin.
3: C'est comme le GPS.
2: Le GPS ce matin.
1: C'est la suite qui est plus compliquée.
0: Moi, je suis comme le GPS, tu vois, ce matin, il y a du GPS qui m'arrive, le GPS ce matin.
5: Ah, tu m'as demandé ce matin. C'est comme le GPS, tu m'as demandé ce matin.
4: Il y a Didier qui arrive, j'ai entendu. Oh là là.
1: Il dit, moi je suis comme le GPS le matin. Tu sais ce qu'il m'a fait le GPS le matin?
0: Moi je suis comme le GPS, tu vois, ce matin, il y a du GPS qui m'arrive, le GPS le matin.
1: Bon, allez, l'avant-dernière, pour souffle.
0: Ah, moi j'ai même manqué, vu que j'ai pas fait trop. Peut-être que si j'avais été trop, mais là, j'avais devenu accro.
2: Tu m'as manqué, je n'ai pas fait, je suis trop blanain, je suis devenu accro, enfin je n'ai pas trop.
1: Oui, compris. Mais c'est le midi où il faudrait me trouver.
0: Tu m'as manqué, vu que j'ai pas fait trop. Peut-être que si j'avais des drones, là j'avais devenu accro.
6: Avec les drones, il y a une histoire de drones.
4: Non, vu que j'ai pas payé.
2: J'ai pas fait trop quoi.
4: J'ai pas payé.
5: Haricot.
1: Ce qui m'a manqué, j'ai pas fait trop, vu que je suis devenu accro. Mais ça,
0: c'est pas... vu que j'ai pas fait trop. Peut-être aussi des drones, là, j'avais devenu accro.
2: Là, il y a un truc avant des drones.
6: Il y a un peut-être ouais, qui traîne.
1: Bon, attendez, et le dernier, écoutez bien.
0: On me dit, mais t'as pas les blagues avec la noix, tu vois, jamais. Mais si, je dis, une fois dans le tracteur, t'es à la poste, il te raconte des blagues.
6: Ah, c'est le tracteur à bosse, il raconte des blagues.
2: Non, pas des blagues, oui, mais de temps en temps.
1: Écoutons.
0: On me dit, mais t'as pas les blagues avec la noix, tu vois, jamais. Mais si, je dis, une fois dans le tracteur, t'es à la poste, il te raconte des blagues.
5: Quand je bosse, je raconte des blagues. Une fois dans le tracteur, je raconte.
4: Non, eh bien, on m'a dit.
1: Je vous donne la traduction.
6: Il y a tracteur ou pas?
4: Une fois, on m'a dit.
1: Monsieur Patarin m'a dit, j'ai fait ce que j'ai pu, mais à part blague, j'ai rien compris. Écoutons.
0: On me dit, mais t'as pas les blagues avec la noix, tu vois, jamais. Mais si, je dis,

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3: 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Voici la boîte à dos. Nous avons tous une ardoise, nous avons tous un marqueur. Un coffre-fort, à l'intérieur un dossier. Un dossier sur un membre de l'équipe, donc ça se passe entre entre Stouff, moi, Pietre, Corentin, Tony, Vito. Le dossier est, j'ai bouché les toilettes.
5: Pietre.
3: Et j'ai accusé Pietre.
6: Ah, ah merde. Ah, voilà. Bon,
5: pas,
6: déjà.
5: C'est pas Pietre.
7: Waouh.
5: Bah, Pietre.
3: J'ai bouché les toilettes.
7: J'ai entendu une phrase ce matin. On était là, tous les trois. Souvenez-vous, on était là tous les trois. Et quelqu'un qui est rentré. C'est bon, je l'ai, moi.
6: Ah, mais oui, c'est vrai.
7: Ouais, c'est bon.
6: Ah, oui, oui. Allez.

0: Mais pas après nous.
1: Qui à un moment donné a fait un truc et aurait accusé Piètre.
0: Oui, mais t'as peut-être accusé Piètre là-bas parce qu'il y a le bureau de Fifou juste en face des toilettes.
2: Eh oui, c'est ça, pour justifier.
0: Voilà. Ouais. En plus, t'es arrivé avec ton PQ dans la main, tu disais oh putain, elles sont courtes les pubs.
2: T'en avais encore un morceau de PQ qui n'est pas salut de jean.
3: Philippe n'y va pas, Piètre a fait.
1: Alors, qu'est-ce qu'on fait?
2: Bah, on y va par élimination.
3: Ah ouais. Toi, c'est
0: bon, bah, on va sur quoi tout de suite?
2: Non, bah, déjà, en élimination, on va commencer par moi peut-être.
3: Bah oui, toi, c'est
4: pas
3: toi.
2: Donc, c'est pas moi, comme ça, hop.
0: Qui tu penses?
2: Après,
4: Corentin, t'as pas été nommé. Qui a pas été nommé?
2: Vito.
4: Mais il a été nommé deux fois, Vito.
0: Alors moi, j'ai déjà bouché les chiottes plusieurs fois ici.
4: Ah, j'ai jamais accusé.
1: Cette séquence est lunaire. Excusez-moi.
0: Jamais je n'accuserai.
2: Après, faut dire que techniquement ici, c'est vrai que les toilettes, il y a un problème.
4: Elles
2: se bougent facilement.
5: Même quand tu pisses, ça se bouge.
2: Moi, j'ai quelqu'un d'Europe 1 l'autre fois. J'ai croisé dans le bureau. Je fais qu'est-ce que tu fous là? Il me dit bah là, les quatre toilettes chez nous sont bouchées. Du coup, je viens faire ça chez vous.
1: Est-ce que je peux? Vous m'avez accusé.
2: Oui.
1: Vous voulez ma réponse à ce dossier?
2: Oui.
4: Oui.
2: Eh
1: bien, il se trompe.
5: Il y a les gars de frontière au bout du couloir qui ont porté plainte. Hein.
1: Que je ne suis pas... J'ai pas fait du tout ce que
5: ah
1: vous...
5: Ah bon?
2: C'est vrai, c'est pas toi?
1: Je me serais jamais permis, si ça avait été bouché, de dire c'est Piètre.
5: C'est Stouff?
0: C'est Corentin.
1: Rien n'a été bouché.
4: C'est Corentin.
2: Et si c'est Stouff?
4: Et Corentin?
1: Rien n'a été... Excusez-moi.
0: Attends, je vais faire la musique.
4: Pourquoi c'est pas Corentin comme par hasard?
1: Je vais voir qui alors maintenant. On demande à qui?
2: Tony.
5: Ah ben c'est sûr que c'est pas moi.
4: Pourquoi?
5: Parce que moi je fais pas caca ici.
2: Oui, ce que j'allais dire, je crois qu'il fait pas ici.
4: Ah ouais?
5: Non, et Piètre aussi, il chie chez moi.
2: Oui.
5: Donc
1: merci beaucoup. Donc c'est pas moi.
5: Non.
2: C'est pas Tony.
0: C'est pas moi.

0: Dans un instant, non, je sais, toujours on est encore choqué sur le tronc d'arbre de caca de lapin. Restez avec nous, dans un instant nous serons de retour avec les 150 euros. Il y a, non, 100 euros, pardon, les 100 balais à Mars. Mais il n'y a pas que ça aujourd'hui à gagner. Il y a un filet de citron moisi, une agrafeuse sans agrafe, des agrafes sans agrafeuse, une briquette de lait de brebis, une copie du bilan sanguin de Georges Moustachier qui est retraité à Dôle, une plaque d'immatriculation CB648GZ qu'on a piqué à une Xara de 99, un chèque de 100 balais à Mars, une conserve de bisque de homard, un carambar au caramel avec le papier bien collé qui vient de chez Fifou, puisque c'est resté en plein soleil. Et enfin, oui, un shampoing spécial sud de cheveux, c'est de la crème dépilatoire dans une bouteille Head & Shoulders.
1: Oh là,
0: vous verrez,
1: là, là,
0: c'est marrant.
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0: Nous allons jouer avec Kevin, avec Laura et avec Mehdi dans un instant, c'est Europe 2.
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0: absolument star, Turbo.
1: Waouh.
2: Ouais, bah non.
0: Ah si, ah, moi
3: si,
0: je l'ai.
3: Si, si, c'est bon.
0: L'amour est dans le pré, Masterchef, La roue de la fortune, absolument star, Turbo.
1: C'est ah facile. Oui, je l'ai.
2: C'est facile.
1: Je l'ai, je l'ai.
4: C'est facile. Eh ben, moi je dirais Turbo.
0: Eh non.
2: Non.
3: Ah non, justement, non.
0: C'est
1: Masterchef.
0: C'est la seule qui n'est pas d'M6.
3: Ah ouais.
0: Eh oui. Ah voilà, elle n'a jamais été diffusée sur M6.
2: C'était quelle chaîne ça
1: d'ailleurs? C'était TF1, je crois.
0: Je crois TF1. Que c'est
5: ouais, TF1
0: je crois
5: et,
0: que
5: c'est ça. Et France ah ouais 2 après. Il y a
0: bisous,
5: quelques années longtemps.
0: Bisous, ma petite. Bisous, je t'embrasse fort.
4: Bisous.
0: Kiss, kiss, love, love. Mehdi.
6: Oui,
0: salut, salut mon Mehdi.
6: Quoi, salut l'équipe.
0: Salut Mehdi, je te présente Piette, je te présente
1: salut.
0: Corentin, Tony.
2: Salut,
0: je te présente Vito, je te présente Caca de Lapin. Attention, voici le jeu, c'est parti. Stéphane Rousseau, Isabelle Boulay, Céline Dion, Rock Voisine, Renan Luce.
3: Ok.
2: C'est facile.
0: C'est très facile.
1: Oh ouais.
0: Stéphane Rousseau, Isabelle Boulay, Céline Dion, Rock Voisine, Renan Luce.
6: Céline Dion.
1: Mais non.
2: Aïe, aïe, aïe. Pourquoi, pourquoi
0: enfin,
2: c'est une femme.
0: Pourquoi tu, pourquoi
6: parce que c'est comme ça, parce que c'était la plus connue de toutes.
0: Bah oui, non, mais non.
1: C'est
0: ah
1: Renan
0: non.
1: Luce.
0: C'est Renan Luce. Luce. Les autres sont québécois. Céline Dion est québécoise, votre voisine, Isabelle. Bah enfin.
2: C'est là pour la rater.
0: Oh là là, vous n'êtes pas bon aujourd'hui. Hein. Vous n'êtes pas fin. Hein. Bisous, bisous Mehdi, bisous.
6: Bisous.
0: Laura.
7: Oui.
0: Tu me relèves le niveau, hein, s'il te plaît. Tu me relèves le
7: on
0: niveau.
7: Va essayer.
0: Oh là là là, écoute bien, on y va. Halloween, Salon du chocolat, Paris Games Week.

0: Coé, bonsoir à tous. Le temps a commencé à se dégrader aujourd'hui dans le sud et ça nous donne la tendance pour demain. On sort les parapluies juste après les infos. Mobilisation des lycéens, acte 3 aujourd'hui. Parents, professeurs et syndicats se sont joints aux milliers de jeunes dans la rue pour réclamer davantage de moyens dans l'éducation nationale. 256 000 personnes ont manifesté selon le ministère de l'Intérieur, 450 000 pour les syndicats. Des tensions ont éclaté en marge des cortèges à Lyon, à Toulouse, à Strasbourg ou encore à Paris. Et au cœur de ces situations parfois tendues, justement, l'IGPN ne chôme pas. Une nouvelle enquête a été confiée à la police des polices à Metz. Un agent est suspecté d'agression sexuelle sur une adolescente au moment de son interpellation lundi. La vidéo, largement relayée sur les réseaux sociaux, montre l'homme toucher la tête et la poitrine de la jeune fille. C'est une polémique de plus pour Rima Hassan. L'eurodéputé LFI est accusé d'avoir renversé lundi les drapeaux israéliens et européens lors d'une exposition consacrée aux victimes du 7 octobre au Parlement européen. Aucun drapeau n'a été piétiné ni détérioré, affirmait l'équipe de l'élu insoumise. Elle revendique avoir retiré le drapeau pour dénoncer le génocide à Gaza.
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0: L'automne, accompagné d'une perturbation, s'apprête à débouler sur le pays dans les prochaines heures. Et ça a déjà commencé sur la côte ouest. Les parapluies sont de sortie des Pays de la Loire en descendant vers les Pyrénées jusqu'à la Méditerranée. D'ailleurs, le Gard et l'Hérault vont basculer en vigilance orange ce soir. Demain, pas de jaloux, puisque toutes les régions seront concernées par ces averses. Des conditions très grises qui vont permettre la baisse des températures. Bon début de soirée avec Christophe, tout de suite sur Europe 2.
2: Ouais, merci Jérémy. Bon, en même temps, on savait que tout ça allait arriver, hein, qu'on allait payer ce beau mois de septembre. Mais c'est pas grave, allez, bienvenue sur Europe 2 avec Lady Gaga et Bruno Mars, On My Soul.

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Et la classique pop Europe 2 que je vous offre tout de suite là, à 18h33. Voici Britney Spears. Oups, I did it again.

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C'est la playlist Pop Europe de là pendant 30 minutes non-stop avec Jérémy Frérot et Train. Hey Soul Sister, à la sortie du boulot, dans les transports en commun. Bienvenue sur Europe 2. 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

Merci de nous écouter dans toutes les villes de France, à Lille, à Lyon, à Marseille, à Strasbourg, à Rouen, à Brest ou encore à Bordeaux. Dites-nous d'ailleurs où vous êtes et ce que vous faites là ce mardi soir. Qu'est-ce que vous êtes en train de faire là au moment où vous écoutez Europe 2 là en ce moment? Pendant que je vous diffuse Angèle et Justice What You Want, extrait de l'album là qui arrive Instinct le 16 octobre prochain. Et là voici Ariana Grande sur Europe 2 Pop Radio.

0: On appelle ça un classique pop Europe 2. Et ça, ça fait du bien. Voilà. Ça passe par une oreille, ça reste dans la tête, et puis après, hop, ça repart tranquillement. Seb est à Paris, il est coincé sur le périph. Alors, il ne nous demande pas d'aller l'aider, hein, bien sûr. Hein. On n'est pas là pour ça. Mais enfin, en tous les cas, il est dans les bouchons et il écoute Europe 2, et ça, ça fait plaisir. Yacine est livreur, lui, à Montpellier. Encore 4 livraisons, il me dit. Et après, la journée est terminée. Bon courage, Yacine. Florence, elle fait, elle, la queue. Elle est où, Florence? Elle est à Saint-Malo, elle fait la queue à la station-service parce qu'elle n'a plus qu'une barre. Bah, bon courage, alors, bonne soirée avec Europe 2. On va revenir avec, tiens, tout à l'heure. Un titre du triple mix Pop Europe 2, peut-être 2, peut-être 3, ce sera avant 20h. En tous les cas, à la clé, il y a 30 000 euros pour vous là en ce moment. En attendant, on va revenir avec Bourbin, Bruno Mars et puis Mark Ronson.
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1: Europe 2, ça fait 15 jours qu'on vous diffuse le nouveau Taylor Swift. Depuis le jour de sa sortie, en fait, hein, le 25 septembre dernier. En à peine 15 jours, le titre s'est emparé de la première place du Billboard Hot 100 américain. C'est le classement de référence de l'industrie musicale aux États-Unis. Elle a détrôné Ella Langley, qui occupait la première place depuis 24 semaines. Taylor Swift, Passion Zero, c'est un vrai tube sur Europe 2 maintenant.

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Bon, je sais ce que vous allez dire de moi, hein. Pas que je suis pas sympa, que je suis vache même, hein. Parce que je vous diffuse Miley, titre du triple mix Pop Europe 2, derrière Alex Warren, mais pas avec le bon titre. Bah, je suis joueur aussi, hein. Non, je dirais pas que je suis pas sympa, je dirais que je suis joueur. Alex Warren maintenant sur Europe 2, Rihanna juste après, et Manon Lisa pour les 30 000, c'est pas pour maintenant, hein.

Europe 2, Christophe Marceau. Devinez qui sera avec moi vendredi à 19h30 pour son pop-up star là ici sur Europe 2. Alors je vous. Alors écoutez déjà la musique derrière. Elle est québécoise et artiste féminine de l'année aux Victoires de la musique 2026. Bon bah oui, bah c'est Charlotte Cardin évidemment. Elle sera avec moi là vendredi à partir de 19h30 pour son pop-up star. On va l'ouvrir pendant une demi-heure. Elle nous fera deux lives en direct là dans le studio. Et puis surtout on va parler de ce

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Europe 2 ce matin à 8h20, c'est Adeline à Libercourt dans le Pas-de-Calais qui est reparti avec la somme de 586 euros pour payer son loyer là d'octobre, tranquille, à la cool, grâce à Koya Europe 2. 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Classic pop Europe 2 là maintenant, Travis Singh.

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Salut tout le monde, bienvenue sur Europe 2. Content de vous retrouver, c'est Quentin, on est ensemble jusqu'à minuit. Je viens de voir des bandes annonces, sérieusement. Pour ça y est, les téléfilms de Noël à partir de lundi. Non mais c'est pas possible, c'est beaucoup trop tôt. On n'est même pas mi-octobre, vous êtes d'accord avec moi, non? Beaucoup trop tôt. Et va très vite et Tove Love avec Stromae. C'était mon coup de gueule, bienvenue sur Europe 2.

0: Bonne soirée sur Europe 2 Pop Radio. Vous saviez qu'aujourd'hui c'était la journée mondiale du sourire. J'espère que vous avez souri, que vous avez rigolé, que tout le monde a été gentil avec vous aujourd'hui. Si c'est pas le cas, moi je vais l'être, promis, jusqu'à minuit. Avec Teddy Bear et Teddy Swim sur Europe 2.
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1: On est ensemble sur Europe 2 Pop Radio, profitez bien de votre soirée. Il est de retour, Ave de Mar, c'est le nom de son nouvel album qui est sorti vendredi. C'est le retour de Pierre de Mar. Voici Un jour je marierai un ange, Europe 2.

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Bonne soirée sur Europe 2 Pop Radio, la playlist Pop Europe 2 pendant 60 minutes non-stop. Parlons des frites. Les frites français ou belge? Ah, il y a ce débat. Bon, moi, évidemment, je vais dire que c'est inventé en France. Angèle sera pas d'accord du tout avec moi. Bah oui, elle est belge. La voici.

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Europe 2 Pop Radio, vous collectionnez quelque chose, vous? Alors j'ai vu, bah forcément, hein, ça se passe encore aux États-Unis, un frappadingue qui collectionne les os d'animaux morts. Oui, c'est original. Bruno Mars, moins original, collectionne juste les porte-clés. Oui, bah c'est normal ça pour le coup. Bruno Mars, On My Soul sur Europe 2 Pop Radio.

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Bonne soirée sur Europe 2 Pop Radio. Conseil d'amis, restez dans le coin. Il se pourrait bien que le triple mix pop Europe 2 retentisse dans quelques minutes. Je dis ça, je dis rien. Florida d'abord et Olivia Rodrigo Drop Dead. Le triple mix pop Europe 2, c'est quand même 30 000 euros. 30 000 euros à venir récupérer. Pas mal, non ?

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0: blanche.
1: Lors de la quatrième journée de la Ligue des Nations, les entrées de Michael Olise.
2: Olise.
3: Tu suis vachement fou.
1: J'en ai rien à foutre.
4: Rayan.
1: Et Désiré Doué.
3: Voilà. Ça, c'est bien.
1: On changeait le visage des Bleus qui conclut le premier rassemblement de Zinedine Zazou par Zinedine Zidane par une victoire spectaculaire. Enfin, passez un petit coup de fil au Belge.
4: Ah ouais, on va demander à notre bourgmestre belge comment il va aujourd'hui.
5: Vous êtes sûr? Je parle à la France, je vous rappelle. Allô?
4: Oui. Comment ça va ce matin là?
6: Il est de retour. Il est revenu.
5: Le revoilà.
4: Tu savais.
5: Avec sa grosse tête qui passe plus les portes. Hein, le français tout péteux qui est tout fier. Ça va? T'as battu la Belgique? Hein, c'est pour l'Espagne, t'as te calmé aussi. Hein.
4: Bah oui,
5: tu vas désenfler le slip. Hein. Tu fais le malin, mais stop. Stop, ça suffit, c'est bon. Hein. On pense à autre chose et puis voilà. Hein.
4: Sujet suivant.
5: Hein.
4: Vous voulez faire la paix, c'est bon?
5: Mais c'est quoi? J'y ai cru pendant 70 minutes. Comme tous les Belges, j'étais devant ma télé. Là, c'est comme quand tu manges des frites en France. Tu penses que ça va être bien et qu'à la fin...

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2: Grosse journée de manif lycéenne aujourd'hui. Une pensée pour les poubelles à côté des lycées. C'est important. Oui. À l'heure où je vous parle.
3: C'est trop calme. J'aime pas trop beaucoup ça.
2: Dites-vous que vers 10h...
4: Bon, dans 10 minutes, je nous considère comme définitivement perdus.
2: Voilà, pour les poubelles, à midi.
5: Oh, quelle salope ! C'est la part du gouvernement !
2: À 18h, celle qui aura échappé au pire.
6: Je vais dormir comme une masse.
2: Et à 23h...
7: Je vois des sacs poubelles qui sont morts.
2: Si, si, comme dans le sixième sens, si.
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0: vrai que ça change pas quand tu grandis. Hein.
1: Non, c'est toujours mauvais à la cantine. Il y a la chanson de revendication des horaires de travail, évidemment.
2: Pas à 6h. Ah non, c'est trop tôt, wesh. On veut commencer à 10h. Voilà, parfait. Merci, ma vie.
1: Il y a la chanson de revendication pour le CDI.

0: CDI.
1: Mais si c'est un contrat à durée indéterminée,
2: non,
1: con,
2: ouais. Non. Ouais, non, c'est autre chose, mais c'est pas faux, mais c'est autre chose. Il y a la chanson de revendication contre les toilettes qui sont des fois condamnées.
3: Je suis pas là.
4: Je suis pas là. Je suis pas là. Je suis pas là.
5: Je suis pas là. Je suis pas là. Je suis pas là.
6: Oh, je suis pas là.
2: La chanson des revendications des profs remplaçants.

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3: Et à la télévision, l'amour vu du pré. Alors c'est juste après le dernier épisode de L'amour est dans le pré. C'est tous les lundis. Ça marche, continue de marcher fort.
4: C'est un spécial Didier en fait, c'est ça?
5: Il n'est pas tout seul,
3: Alors nous avons enfin un prix. Une très bonne nouvelle d'un ancien de l'émission. Le joujou de tous.
5: Oui.
3: Le préféré.
5: Ah ouais, grave.
3: Didier. Et Didier a enfin trouvé l'amour.
4: Oh.
3: Il se considère comme Gigi l'amoroso.
6: Gigi l'amoroso. Tu m'as envoyé, chérie. Tu m'as gardé, chérie. Mon amour de ma vie.
4: Ah. Oh. On entend la main.
3: Et vous avez de lui, il fait des bisous qui claquent. Didier est amoureux. Didier est très amoureux, mais alors, qui est l'heureux élu?
7: Je m'appelle Gisèle, je suis originaire de Normandie, et ça va faire bientôt un an que je suis avec Didier.
6: Ouais. Nouvelle femme, nouvelle vie, nouveaux espoirs, nouveaux voyages, nouveaux rêves.
7: Oh, mon petit loulou.
4: Je comprends rien à ce qu'il dit, mais je l'aime.
7: On va bien.
5: Voilà.
8: Oh là là. Ah.
4: On a regardé les images, il y a la langue et tout.
9: Eh bien, bonjour à tous, je m'appelle Micheline, je suis donc avec Didier, qui est mon amoureux d'amour, mon Didier.
5: Les images, il y a la langue et tout.
8: Oh
5: le caméraman, il fait un gros zoom.
3: Ne soyez pas jaloux, on dirait des ados de 60 ans, ça s'embrasse, ça se met la langue.
4: Ils sont amoureux.
3: Alors, Gisèle, dis-nous comment est Didier.
7: Didier, c'est quelqu'un qu'il faut être gentil avec. Il faut le comprendre.
6: Non, mais il va aller mettre derrière l'autre, il va aller quoi, débunir là.
3: Non, il faut le comprendre.
1: Effectivement.
3: Non, on va réécouter cette séquence parce que quand elle dit il faut le comprendre, je pense pas que c'était ce qu'elle voulait dire.
4: Non.
7: Didier, c'est quelqu'un qu'il faut être gentil avec. Il faut le comprendre.
6: Non, mais il va aller mettre derrière l'autre, il va aller quoi, débunir là.
3: Eh oui, effectivement. Eh oui, il faut le comprendre.
5: Mais tu sais que là, il n'y a même pas les sous-titres. Mais... parce que le mec qui a regardé, il dit je ne peux pas.
3: Bah là,
5: je ne sais pas faire.
3: Ce qui plaît à Gisèle, c'est la douceur de Didier, mais aussi ses shorts très courts, il en parle.
6: C'est trop simple que chez les filles. Hein. Ça, c'est les shorts de filles. Hein.
7: Ouais, mais c'est pas grave. Quand on aime quelqu'un, on n'essaie pas de le changer.
6: Ah, écoutez-moi, on m'a dit un truc qui ne va pas. Non, c'est pas qu'on est un gosse, non, c'est pas ça, non. On vous souhaite être heureux comme nous, tous. Aussi bien ceux qui nous filment de balle, là, que ceux qui sont derrière la caméra, que ceux qui sont derrière la télé, que ceux qui sont devant la télé, parce que si vous êtes derrière, vous ne verrez pas. Et surtout, une chose importante, regardez l'amour d'elle prix.
3: Des fois, il n'y a plus d'effort, des fois. Hein, y a plus de... Bravo Didier, plein de bonheur à vous deux. Le mot de la fin, Didier.
6: Moi, j'ai même un gay, vu que je n'ai pas

0: un date raté.
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2: Ma petite stoufette.
3: Oui,
2: faisons le tour dans notre grenier. Et aujourd'hui, le top du jour, c'est...
3: C'est les objets qu'on achète et qu'on n'utilise jamais. On va commencer avec le matériel de sport. Tapis, haltères, élastiques. Au début, tu te dis, nouveau départ pour une nouvelle vie. J'ai acheté mon tapis de sport, je vais faire du sport. Au bout de 3 semaines, ça finit. Le tapis sous le lit, l'haltère qui tient la porte, ton gamin qui joue avec l'élastique.
2: Je vais vous dire un truc, je pense que je ne peux même plus le dérouler, mon tapis de sport, tellement il a été stocké, enroulé.
4: Mais d'ailleurs, c'est les trucs qui se vendent le moins sur le Bon Coin et compagnie. Tu les vois, les mecs tous les
3: ans.
4: Tout le monde en a déjà et ils s'en servent pas, ils servent eux-mêmes à s'en débarrasser.
5: Donc, Coco, les haltères, ils s'en servent pour tenir les parasols. Ouais. Ils peuvent les attacher comme ça.
2: C'est ce la dernière fois, les haltères, ils ont servi quand on a fait la brocante à tenir la tente. Tu vois pas qu'elles s'envolent, ils ont servi une fois mes haltères. Ils ont tenu la tente.
6: Avec la ficelle.
3: On a aussi les abonnements qu'on oublie de résilier. L'appli que tu as utilisée 4 jours, tu te dis c'est nul, tu fermes et en fait tu te fais prélever toujours 7 euros tous les mois pendant 2 ans.
4: C'est pour ça que de temps en temps c'est bien de changer de carte de crédit.
3: Ou la salle de sport que tu réserves.
4: Je me suis aperçu que j'avais des abonnements qui traînaient comme ça en changeant de carte. Les mecs ils te renvoient des trucs. Attention, prélèvement rejeté. Ça vient fait, ça faisait 2 ans que je m'en étais pas servi.
2: T'as raison, je pense qu'on oublie des tas de trucs. Raison.
3: On a aussi les gourdes tendance. Il y a eu une espèce de période là, un peu de mode où tu te dis grosses, c'était bien d'avoir les grosses gourdes à côté de toi. Tu te dis elle va m'accompagner au travail, elle va m'accompagner partout. Finalement tu l'as utilisé 2 jours. Toi ça va, tu l'utilises. Mais sinon voilà, mais moi par exemple j'en dois en avoir 4-5 chez moi.
4: Mais
3: et puis,
4: vous savez que moi je suis tout l'inverse de ce que tu dis de depuis tout à l'heure en fait. J'utilise tous les trucs qui servent à rien. Ma femme elle a acheté tu sais le truc là, le rameur debout là.
2: Je croyais que t'allais dire j'utilise les trucs qui servent à rien et tu dis ma femme.
4: Non, tu sais elle a acheté le truc debout là. Je lui ai dit n'achète pas ça, tu vas jamais t'en servir. Elle l'a acheté, le truc à la téléachat. Elle s'en est jamais servie, mais du coup moi je m'en sers.
2: Et enfin,
3: alors il y en a encore 2. Il y a les vêtements que tu te dis je vais l'acheter pour une occasion spéciale parce que tu l'as vu, ça t'a plu. Et en fait, un an plus tard, c'est encore dans ton placard avec l'étiquette.
5: Ou les trucs pour traîner, les vêtements pour traîner.
3: Voilà.
4: Ah, j'en ai plein. Le slip avec le zizi éléphant, la trompe d'éléphant.
3: Non, à part toi, personne n'en. Et pour terminer, on a tout ce qui est gadgets de cuisine, le coupe-avocat, la machine à faire des mini-gaufres, tout ça, c'est dans un placard. Je l'utilise
2: la centrifugeuse, la machine à hot-dog.
3: La machine à pop-corn.
2: Mais ouais, voilà, elle va aller avec la machine à pop-corn.
3: Elle est dans le placard, terminé.
4: C'est quoi le truc pour les jus de fruits, là?
6: La centrifugeuse.
4: L'extracteur de jus.
3: L'extracteur de jus.
2: Alors celui-là.
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2: La grosse rigolade revient. C'est Laurence Boccolini, c'est pas Cyril qui présente. Oh,
3: d'accord,
2: pourtant,
3: je
2: c'était
3: pas.
2: Le truc de Cyril, ça.
4: Bah, ouais. Ah oui.
2: Ah ouais. D'accord. Bon, Laurence Boccolini, ok. Il y aura Chicandier, Philippe Lelouch, il y aura Isabelle Morini-Bosque, Maë, je sais pas qui c'est, Richard Orlinski depuis quand il est drôle, Tony Saint-Laurent, Carla Moreau, Tarek et Philippe Corti. Richard Orlinski, bon. Il fait des statues, j'aime bien, il fait des statues, mais ça s'arrête là, quoi, non?
4: Non, non, mais apparemment, il aime bien ces trucs-là.
2: Ah, d'accord.
4: Oui, bon, oui, pour comment,
2: pour enfin, si tous les gens qui aiment bien des trucs, on leur laisse la télé.
3: Pour commencer, on a celui qui gère cette émission, même s'il ne la présente plus, c'est Cyril Hanouna.
5: Ça
3: bonjour.
5: Ça bonjour les chéris, bonjour mon coé, comment ça va, mes merveilles?
3: Ça va,
2: en pleine forme en ce moment.
5: Mais je suis en pleine forme, et quel dark à chaque matin, j'adore vous écouter, vous êtes des goûts. Non mais j'adore, ouais. J'adore. Ah, ça change des autres radios pour pas les citer, mais vous avez compris les chéris. Ouais, j'adore. Et merci de parler du retour de la grosse rigolade ce soir, W9.
3: D'ailleurs, pourquoi vous ne l'animez plus cette émission?
5: Ah oui, chéri, vous savez que je vous dis tout. Je l'anime plus parce que ça me fait chier, quoi.
3: Ça ne m'étonnerait pas.
5: Ah non, mais non, mais non.

0: J'aime bien faire rire les gens, une table pleine de cons et c'est parti en avant Guingamp, les valseuses dans la pâte à crêpes. Ça te fera du caramel au beurre salé.
1: Je vois que vous êtes déjà en forme. Bon, vous avez des blagues pour ce soir qui sont prêtes?
0: On m'a dit, faut rester correct. Alors là, j'ai compris que c'était trompé de mec. Correct. J'ai déjà dit bon appétit avec la bouche pleine de sifflard, donc rien à foutre. Faut arrêter de faire les précieux. On est là pour rigoler, bordel. Une vanne, ça doit sentir la gitane froide, la croc renversée sur le paquet de slip de Louis XVI après la guillotine.
1: Il va falloir mettre les formes quand même, parce que là...
0: Les formes de quoi? Je te ramène déjà ma gueule de veau gratuitement. Ah, mais super. Donnez-moi le compte courant de Céline Dion et je pars vite dans une grotte au Népal. Et avec des filles de joie qui me débouchent ma bouteille de Châteauneuf du Pape. Bon, un pinard qui ferait frissonner la rondelle d'un putain d'Allemand. À ce soir, mes super.
1: Merci beaucoup, Chicrandier. À ce soir.
2: Énorme.
1: Et on va terminer. Alors là, je sais pas comment ça va se passer avec une blague de Jean-Marie Bigard.
0: Oui, qui en fait une courte, tu vois.
3: C'est pour rond.
0: L'affaire, ce surnom, je gueule pas du tout.
1: Ah, merci Jean-Marie.
4: C'est le roi des blagues aussi.
0: Non, je suis très calme, connard. Tu vois. Une blague courte, c'est une carotte, tu vois. Oui. Une courgette, une pomme de terre, tu vois, et une bite. Qui se réunissent, tu vois.
2: D'accord.
0: Bah, raconte leur rêve, tu vois. La carotte dit, dis donc, c'est horrible. Les mecs, ils m'ont épluché, ils m'ont râpé, ils m'ont assaisonné. La courgette dit, oui. Dans mon rêve, on l'a découpé en rondelles, moi, on me faisait bouillir.
2: Oh là là.
0: Tu vois, la pomme de terre dit, attends, c'est pire. Moi, c'est pire. On m'épluchait, on me coupait en lamelles, on me faisait frire.
2: Ah ouais, c'est rare.
0: Le zizi prend la parole, tu vois, il n'ose pas raconter du tout.
2: Non.
0: Ah bon? Les autres disent, si, vas-y, dis non, ça non. Si, dis, ben moi, les gars, hier soir, on m'a mis un sac sur la tête, ils m'ont secoué dans tous les sens jusqu'à ce que je vomisse.
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0: y a les couches tard, les lève-tôt
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1: Le bar de Pietre vient d'ouvrir.
3: Ouais,
1: comme tous les bars, comme tous les bars, ils sont pas que au Café Noir, ils sont aussi au reste. Mais ils parlent d'actu. De quoi parle-t-il? Voici le premier indice.
4: Franck du Ricard par correspondance. Excusez-moi, on y va. C'est quand même pas de bol là.
3: Ouais.
4: Ah, le gars, il y va pour gueuler et c'est lui qui finit en tôle.
3: Et tu crois qu'ils l'ont tabassé?
4: Bah non, parce que c'est lui qui avait le gourdin.
1: Et bah, évidemment, je l'ai pas.
4: Ah, bah, c'est normal, c'est le premier. C'est
1: d'accord.
4: Pas mal, tu vois. Non, mais en fait, si t'analyses bien, l'histoire, elle se termine comment qu'elle a commencé.
3: Bah, attends.

0: Tu vas pas voir les prostituées, toi ?
1: Bah si, ouais. Mais je m'endors pas après.
0: Ah bah oui, mais ça reste entre nous, on dira rien.
2: Je l'ai pas du tout.
3: C'est quand même vague.
4: Un proxénète,
3: hein.
4: Un proxénète.
1: Un monsieur qui est allé voir une prostituée, il s'est endormi sur la dame.
5: Qu'est-ce qui a pu s'arriver s'il s'est endormi ?
1: Il est mort.
5: Non.
1: Il a écrasé la dame.
5: Pourquoi il a été chez les flics après ?
1: Bon, allez, je comprends rien.
5: Mais attends, un mec, il va chez les flics.
3: C'est le moins patient du monde.
5: Il s'endort et il va chez les flics après. Pourquoi, d'après toi ?
1: Parce que il a dit que c'était pas si bien que ça parce que.
5: Non.
4: Ah, parce qu'elle lui a volé des trucs. Elle lui a volé sa bagnole.
5: Elle lui a volé son portefeuille.
1: Du coup, l'autre, il se dit qu'est-ce que je fais ? Bah, tu vas aller au commissariat, puis qu'est-ce que je vais gueuler ?
4: Ah bah oui.
1: Et puis bah les flics ils ont dit bah ouais mais c'est interdit d'aller voir les prostituées. Et bah du coup c'est lui qui s'est fait garde à vue.
0: Ah merde.
1: Eh ouais mon gars.
5: Elle a rien eu.
1: C'est là que le gars il va dire non mais finalement attendez.
5: Elle était comptable aussi.
1: J'ai dit qu'elle était prostituée mais
3: je suis pas sûr.
1: J'ai pas bien lu le CV. Voilà. 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
1: Dany Briand en sens Anne Hidalgo. Dany Briand adore Paris, il a critiqué la politique de l'ancienne maire et il a dit avec le recul, je me suis dit qu'elle avait raison. J'en avais marre des PV exorbitants, j'ai lâché ma voiture, j'ai été convaincu. Paris est une ville parfaite pour marcher et la voiture, c'est très encombrant et ça coûte très très cher. Désormais, le chanteur se déplace à pied, en métro ou en taxi, ceci dit. Il a bien raison, on a...

0: améliorer Paris, c'est pas si on peut l'améliorer plus.
1: Vous êtes humaine.
0: Mais je vais Balek. Ouais. Alors, primo, faudrait supprimer les voitures. Enfin, toutes, sauf celles qui m'attendent quand j'ai une réunion à 3 km.
2: Voilà, comme par hasard.
0: Ouais. Deux chevaux. Je mettrai des bancs partout.
1: Pourquoi ?
0: Comme ça, après avoir marché pendant 4 heures, vous pourrez vous asseoir, réfléchir à qui est la personne qui vous a foutu dans cette galère. Et c'est moi.
2: Voilà.
0: Voilà, Triso. Les pistes cyclables pour enfants. Oui, un enfant en pleine tempête émotionnelle doit faire du vélo pour se calmer.
1: D'accord.
0: Vu entre les pistes de bus, les pistes de vélo, il reste encore un tout petit bout. Avenue de Rivoli, je peux encore en caser un.
1: C'est léger, quand même.
0: Qatar. Triso, Qatar, oui. Des fontaines à eau tous les 50 mètres. Si vous râlez, je transforme l'eau en jus de céleri. Hein?
1: Pourquoi ?
0: Pour, j'aime mieux le céleri. Voilà. Et enfin, Triso, Qatar, Chiquito.
1: Ouais.
0: Je légaliserai la consommation de chanvre. Oui, mais chanvre.
1: Où ?
0: Dans Paris, le chanvre, c'est de l'herbe. L'herbe, c'est vert. C'est la nature. C'est bio. Donc, fumez des bédos Babylone System. Voilà.
1: Vous êtes vraiment à côté de la plaque, là. Vous n'êtes pas prête à redevenir mère, hein, pardon.
0: Blablabla. J'entends pas. Les doigts dans les oreilles. J'entends pas.
1: Okay.
0: Bref, en tout cas, Dany, puisque maintenant je l'appelle Dany.
1: Oui, c'est votre copain, du coup.
0: Continue de marcher. Moi, pendant ce temps, je vais continuer à réfléchir comment supprimer le périphérique sans que personne ne s'en rende compte.
1: Ouais, c'est compliqué.
0: Un matin, vous arrivez, il n'y a plus de périphérique. alors, il est où ? Bah, c'est Dingo.
2: C'était qui ?
0: C'est moi.
2: Ah, oui, c'est
1: là.
0: J'ai enlevé le périph'. Oui, bah, c'est encore moi.
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2: Tout de suite, c'est l'heure des moins grosses têtes avec Philippe Bouvard.
3: Eh bien, bonjour à tous. Bonjour et bonjour. Bienvenue sur Europe 2 et bienvenue dans les moins grosses têtes avec à mes côtés celle qui nous a avoué hier péter pendant 3 minutes dès que son mec sort du lit. Sauf,
4: c'est vrai.
5: Bonjour.
3: À ses côtés, ça fait un an qu'il a arrêté la cigarette, mais il serait pas contre une petite pipe, Pietre.
6: Bonjour.
3: À côté de lui, il a repris le sport, ouais. Notamment la boxe, mais pas n'importe laquelle, la pasta boxe.
7: Ouais.
3: Corentin.
7: Bolo.
3: Et enfin, le réalisateur de cette émission qui hier était habillé comme un témoin de mariage, mais aujourd'hui est habillé en...
7: Bon. Il est habillé, quoi.
3: Voilà, bah, c'est déjà bien, il est habillé. Vito.
8: Merci, bonjour.
3: Maintenant que les présentations seront faites, on commence avec une première question de monsieur Dominique Strauss de Cannes. En Italie, dans la ville de Tropea, quelle interdiction hyper spécifique et très subjective cible les plages locales?
7: Interdit de fumer, mais bon, non, c'est trop facile.
3: Alors non, alors je vous l'ai dit, c'est très spécifique et vraiment très subjectif et qui ne va pas dans le bon sens aujourd'hui.
7: Il n'y a pas le droit au maillot de bain, au bikini?
3: Non.
9: Non, justement, pas le droit de devenir habillé.
3: Alors, vous avez le droit d'être en bikini.
8: Ah, mais il ne faut pas qu'il soit moche.
7: Faut pas, gros.
3: Il est formellement interdit aux femmes laides, grosses ou disgracieuses de se montrer nues ou en bikini. La loi précise que ce droit est réservé aux femmes jeunes et belles dont le corps fait honneur à la beauté de la nature féminine.
4: C'est où ça?
3: Voilà, c'est en Italie. Bonne réponse de Vito.
4: C'est une vanne.
3: Ça sert à rien de gueuler, je trouve.
4: D'accord, non mais.
9: C'est où?
4: Pour qui? En Italie, à Tropea, c'est ça?
3: Voilà.
4: Genre, non mais attends, c'est pas une fake news ça?
3: Alors non.
7: Bah vérifie.
9: Non. Bah, je vais aller vérifier. Voilà. Je vais aller faire un tour.
3: Ouais. Avant de passer.
8: Je reviens.
3: À la question suivante de

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2: Oh là là, j'ai une info qui vient d'arriver. Ça, c'est intelligent. Ça, c'est intelligent.

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2: Ma petite stouffette, raconte-nous un petit peu aujourd'hui.
3: On va parler des petits bonheurs du matin avant d'aller travailler, par exemple.
2: Non, vas-y, je vais te dire.
3: On va commencer par le petit bonheur du matin, c'est le silence le matin, le calme. Surtout si tes parents, si t'es au calme, ça permet de te reconcentrer sur toi-même, de réfléchir à ta journée, d'avoir les idées claires.
2: Mais moi, à 4h30 du mat, je suis le plus heureux du monde.
3: Ah ouais. T'es seul
2: c'est
3: au
2: calme.
3: Monde en plus.
2: T'as pas de message. J'ai ma petite pendule là qui fait
4: un peu
2: de bruit là, comme ça.
5: J'ai une collection de coucous, hein, j'en ai 1200.
6: C'est Stranger Things.
5: Arrête, c'est horrible.
3: Oh, petit bonheur du matin.
2: Non, mais vous imaginez chez moi, 4h30 du matin.
6: En peignoir,
2: En peignoir à flanelle.
4: Un peu humide là.
2: Avec un livre, des petites lunettes et une petite pipe.
5: Je vais envoyer un message à Pietre.
4: En regardant les obsèques dans le journal.
3: Oh, la pipe dès le matin.
2: Qui est décédé hier?
4: Voilà, c'est ça.
5: Lors du film.
4: Moi, pour le coup, le kiff le matin, c'est pas tant le calme, c'est aller dehors, surtout le week-end. L'été, tu vois, dehors.
3: Quand il y a personne.
4: Ouais, t'as personne. L'odeur
3: du
4: gazon qui vient d'être tondu.
5: Ah, oui.
4: Oh là là.
5: Le gilet à l'air, là.
4: Je veux pas le dire.
3: Autre petit bonheur, c'est faire un énorme prout juste après que ton conjoint soit sorti de la chambre. T'as ce sentiment de satisfaction.
2: Alors là, je suis choqué. Alors là, vraiment, j'imaginais pas ça de toi.
3: Mais quoi? Parce que t'attends, t'es ballonné, tu te dis.
5: Et puis t'attends. Je suis encore là.
2: Je voulais te ramener le café, mais je vais attendre un peu.
3: Pour moi.
2: Je te le dépose sur la porte.
4: Tu le fais.
3: Et bah, c'est un petit bonheur, voilà.
2: Et est-ce que tu secoues les draps?
3: Est-ce que ça dépend si ça sent ou si
2: ça. C'est atroce. Ce geste-là, mais il est atroce.
4: Et quand t'es sur le côté, tu lèves la jambe ou pas?
5: Mais non, et après, tu te caches en dessous pour pas sentir les
2: draps. Mais pas stouf, c'est pas possible.
4: Si, je suis sûr,
2: mais non.
4: On fait des battles. On fait un ping-pong.
3: Autre petit bonheur du matin, c'est le chauffage dans la voiture quand ça arrive à température ou ton siège chauffant.
4: Ouais.
5: Ça, je kiffe pas du tout.
3: Ah bon?
2: Non,
3: ah
2: bah, en hiver,
3: quand
2: en hiver.
3: Je trouve que
5: cette sensation n'est pas normale de te chauffer par l'anus dans ta voiture.
3: Pas forcément que le siège chauffant.
4: Pardon, il fait un
3: l'habitacle.